0: Et pénalement répréhensible dans un
1: pays.
0: Alors, ouais. En France, du coup, mais...
2: Exactement.
3: Pénalement. Exactement.
2: Pas pénalement, c'est...
0: Une amende.
2: Oui, alors...
1: Alors, c'est quelqu'un qui a été intercepté, interpellé.
2: Je vais vous aider. Un passant a pété à proximité d'une patrouille de police.
4: Bah, ça arrive.
2: Il était à pied.
1: Il n'y peut rien.
5: C'est en Autriche.
2: C'est en Autriche. Ouais. Les policiers étaient là. Et bien, il a été condamné à 300 euros d'amende pour outrage. Bah. Et l'affaire a fait jurisprudence. Ouais. Et aujourd'hui, c'est donc un délit.
0: Ouais.
2: En Autriche, de péter sur la police.
1: Mais oui, mais si tu passes à côté, pas qu'à ce moment-là, t'as des cases.
2: Je m'adresse aux policiers qui nous écoutent. 06 33 11 32 11, mais je pense que c'est déjà un délit en France. T'as pas le droit de péter sur la police.
0: Ah bah c'est le manque de respect, quoi.
5: Non, en fait, ce qui s'est passé, c'est que le mec, a priori, il était au téléphone, je sais pas quoi, il avait pas vu que la police était là, il a lâché une grosse caisse, et au moment où il s'est aperçu que le policier était juste à côté de lui, il s'est retourné, il a explosé de rire, et du coup, les policiers se sont vexés, et ils
1: l'ont... Oh là là, alors, c'est 300
2: euros, à la base, c'était 150 euros.
5: Ah.
2: Mais c'est à cause du détroit d'Ormuz, c'est la hausse du prix du gaz.
1: Ah, d'accord.
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0: Ah ouais, ouais, ouais. Pas tard.
1: Quoi ? Ah, je me couche pas tard.
0: Mais je me couche pas tard.
2: C'est ça.
0: Ah, ah d'accord. Ah, non, le petit plaisir. Non, le mien, par contre, le mien, je le dis, maintenant j'en suis. Et c'est, je me demande si c'est pas un truc de vieux.
1: Ouais.
0: Je comprenais pas avant le délire que vous aviez, vous les filles, à mettre des vêtements dits confortables.
2: Ah là là, bah, là là. C'était,
0: c'était un truc très féminin, ça. Les vêtements confortables. Nous, les mecs, on restait un peu en jean, en machin. Et j'ai découvert le délire des vêtements confortable.
3: Ouais, et ça c'est, je trouve ça horrible. Parce que
0: et maintenant, quand je suis chez les Zara & Co, je regarde l'association, tu sais, du petit sweat qui va avec le short.
2: Ouais.
0: Et je suis là, je lui dis, et je regarde, je fais... Ça

0: montagnards, oh là là, mais t'as elles pas chaud. Sont moches. Mais quant à ça, t'es bien là, t'es bien.
1: Oh, allez, tue l'amour.
2: Mais oui,
1: oh,
2: on ouais, s'en va. Ouais,
3: il
2: bah,
3: y a un non, moment.
4: Oui, mais on a chaud mais et ouais. On est bien.
0: Et en été, j'ai les tongs. Et voilà. Un coup sur deux, je me tords un pied ah avec, oui. Les, avec les
2: tongs. C'est vrai qu'il y a un âge où on est plus dans le « oh, allez, on s'en fout mais du oui, moment ah qu'on oui. est bien ».
1: Quand tu marches, c'est toi, c'est
4: clac-clac. Tout à fait.
0: T'as raison. Bisous, tout ma petite fait. Karine.
4: Bisous.
0: T'embrasse. Et qui c'est si et Renaud, Romuald, on a Romuald. C'est quoi ton petit plaisir, Romuald?
5: Salut l'équipe.
0: Salut.
5: Moi, c'est tout simple. Hein. C'est, je rentre, je prends un café dans le jardin. Avec les tongs.
0: Alors Est-ce que c'est vrai que des fois en été ne rien faire, juste un petit café, poser
2: ah oui. sur la terrasse,
0: juste se poser, t'es pas obligé de le faire longtemps, un quart d'heure, 20 minutes, te détendre un peu, c'est bien quand même.
1: Ah mais
5: ça fait du bien.
0: Mais c'est vrai.
5: Ça hein. fait du bien.
0: Honnêtement, moi, il y a des gens ils savent pas se poser. Ma chérie, elle sait pas se poser par exemple. Elle est toujours hyperactive, ça, elle enchaîne une séance de sport, un machin. Moi, ne rien faire, ça ne me dérange pas de rien faire une heure.
1: On avait bien compris aussi, ça.
6: Une heure ou deux heures, ou trois heures. Hein.
1: Attends, ce week-end, il a fait six
0: siestes. C'est quoi dimanche matin, c'est hier. Elle m'a dit, est-ce que je peux aller courir? Je dis, bien sûr.
2: Vas-y, passe ouais. devant.
0: C'est quoi? Elle est partie courir. Puis un peu après, elle est revenue, et le temps qu'elle fasse sa douche, elle m'a un peu oublié. Ouais. C'est-à-dire que j'étais comme ça, j'avais baissé ma tête, elle ne voyait pas ma tête, j'étais devant Turbo. Je me disais, c'est marrant, elle m'oublie, elle ne
1: c'était
0: me
1: bien. Dit,
0: oh là là, oh là, là mais là le là. Meilleur dimanche matin, ça, avec un petit café.
2: Moi,
0: oui.
2: j'aimerais bien savoir Piet ce qu'il fait en rentrant chez lui.
7: Moi, je dis mon petit plaisir, c'est de dire bonjour à mon tititi, à mon gros titi ouais. et à tête de con.
6: Ça dure 10 secondes. Ça.
0: Ouais. Tête de con, c'est ta femme toujours. Hein.
7: Non, c'est les chiens de ma fille
0: pardon,
7: que j'ai en ce moment.
0: Excuse-moi, excuse-moi.
7: C'est les chiens de ma fille.
0: Gros bisous, Romuald, je t'embrasse.
5: Merci bien, salut. Vous, l'équipe.
0: Belle journée, mon pote. Merci d'être là avec nous. On termine par Cécile, ma petite Cécile. C'est quoi ton petit plaisir après le boulot?
8: Coucou la team. Écoute-moi, mon petit plaisir, c'est de récupérer les œufs de mes poules.
0: Oui, je comprends.
8: Que je rentre du boulot. Ouais. Ah ouais.
7: Comme ça, t'as du caca sur les mains et tout, c'est génial.
0: Non, parce que
8: non.
0: Je peux comprendre parce que oublions pas que le vrai œuf de la maison, il a souvent un petit caca dessus avec une petite plume.
7: C'est ça.
0: Tu sens que la poule, elle a fait la. Quand ça en vient à arracher un bout de plume, c'est qu'il a été, rude celui-là. D'ailleurs, c'est quoi? Parce que la poule, elle est dans un coin comme ça.
7: Elle cligne de l'œil.
0: Elle a toujours l'œil fermé. Tu te dis, toi, t'avais galéré, elle t'en regarde. Et c'est pour ça d'ailleurs
8: c'est
0: que les poules, tu les vois jamais coucher. Elles sont toujours debout parce que tu sens qu'elles ont sorti un truc. Elles font, oh là, je vais
7: rester debout, moi.
0: Je vais rester debout, je vais prendre un petit.
1: Elle dit discret, hein, fais gaffe, je vais laisser un peu de truc dessus.
0: oui, mais c'est pas sale, c'est nature.
7: Et puis alors, pour faire ta mayonnaise ou un truc, ces œufs-là, ils ont rien à voir. Tu peux prendre le meilleur œuf.
0: Ah, c'est chiant. Bisous, Cécile.

0: Voilà, celui qui l'en veut, je pense à vous, mes abonnés.
1: Celui qui l'en veut.
0: Alors, je vais être sous la foire de Neuilly-le-Pompierre. Le 6 et le 17. Alors, venez nombreux, vous emporterez des souvenirs. On vous attend. Allez, à bientôt.
2: Ah, oui, cela qui n'en veut.
3: Bah alors,
2: oui, à la foire de j'ai oublié où. Et un artisan. Alors, un artisan, il fait un métier comment? Il fait un métier
0: artisanal.
4: Artisanal.
2: Puis, dans une seconde vidéo, elle explique qu'elle a déjà eu une commande. Ah, c'est oui. Génial. Mais qui a fait cette commande?
0: C'est pour une dame qui travaille à la mairie d'Herblay. Elle s'appelle Cassie. Et puis elle nous a demandé de faire une dédicace dans le 91 chez ma sœur, qui est de là-bas, de Paris. Alors c'est pour ça qu'on vous fait un petit coucou, les filles. Et bon travail.
2: Voilà.
0: Et à bientôt.
2: Voilà.
1: Oh, mais Herblay, c'est pas dans le 91, c'est dans le 95.
2: 95, oui. Bon. Elle habite où? Elle travaille où? Elle travaille
0: à la mairie.
2: À la mairie.
4: À la mairie.
2: À la mairie. Allez, attention, test de rapidité, ouais. C'est parti. Pour aller récupérer la carte d'identité, c'est où?
0: À la mairie.
2: Pour aller voter, on va voter où?
0: À la mairie.
2: Pour les demandes particulières concernant la commune ou la ville, il faut aller où?
0: À la mairie.
2: Pour se marier, on doit aller où?
0: À la mairie.
2: Où bossent les gens qui commencent tard et qui finissent tôt?
0: À la mairie.
2: Où est-ce qu'il y a une pause café à 10h, 10h15 et 10h30?
0: À la mairie.
2: Très bien.
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0: Non, j'ai pas l'image là. Bon, on n'est pas
1: une fourmi
0: pour...
1: avec des grenouilles.
0: On n'est pas là pour parler de ça.
2: T'as pas l'image, bien.
0: On n'est pas là pour parler de ça, les amis. On parle de l'Eurovision qui aura lieu samedi soir.
3: À l'Eurovision, putain, on dirait une parodie du plus grand cabaret. T'auras un Finlandais qui fera de l'harmonica dans un saumon. Il y aura l'Irlandais qui va jouer de la cornemuse sous son kilt. On dirait des numéros de cabaret en moins bien. Bah, oui. On aura même la Suédoise barbue qui chantera les notices d'un meuble Ikea. C'est ça qui est bien. Ouais. L'Eurovision, c'est aussi chiant qu'un jeune Nagui.
1: Ça va encore avoir des problèmes.
0: Bon, vous pensez que la France a ses chances cette année, Patrick?
3: Aucune.
0: Ah bon?
3: D'ailleurs, pour gagner, il faut parler des clichés français. J'ai fait une chanson pour vous montrer. On y va. Allez, c'est ma chanson, c'est pour l'Eurovision. La France. Putain, les gens, ils veulent se changer les idées. Ils veulent se changer, remonter le moral. Heureusement, je suis là pour vous. Moi, j'adore la France. C'est un beau pays, terre de mon enfance. Oui, ça me rend happy. Faut pas l'oublier. Le vin et la baguette, le archi parmentier, et bien sûr la levrette. 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

0: moi, j'ai rien aimé, comme ça c'est réglé. Il y avait le chanteur anglais. Moi j'ai une pensée. Vous savez, moi j'aime bien les losers. Alors, je vais vous dire.
1: Ouais, lui, Pichette.
0: Il était tellement mauvais. Dernier. Il a été abandonné par la BBC qui l'accompagnait. C'est-à-dire qu'à un moment donné, ils se sont rendus compte, mec, on dit bon, on rentre. Ah, parce que si on se débrouille bien, il y a un dernier avion.
1: Ça fait une heure que tout le monde se fout de notre gueule, là.
2: Ça fait une heure, on n'a qu'un point.
0: Le gars est resté tout seul sur son banc.
1: Sur la grande banquette.
0: La délégation est partie. Tellement il a fait pitié que les Danois ont dit viens avec nous. Viens avec nous, on va t'accueillir. C'était dur. Alors qu'est-ce qu'il chantait, tiens? C'est l'anglais, ça?
3: Ouais.
2: Bon. Il chante allemand.
1: Moi, déjà en anglais, il chante en allemand. Ouais.
0: Moi, j'aurais été sa délégation, je serais parti pendant le titre.
3: C'est ce qu'ils ont fait peut-être. Hein.
0: Mais moi, je n'aime pas grand-chose. Alors, et les Danois, qu'est-ce qu'ils chantaient, les Danois?

0: pas de nain dans la boue, hein, comme dirait Passepartout. Faut être solidaire dans la défaite. Ouais, bah, même l'équipe de Metz, ça fait plus de points en Ligue 1 cette année que les deux pays réunis à l'Eurovision. Donc, voilà. Même Philippe Poutou aurait plus de voix. C'est vous dire, Philippe Poutou. Bon, et puis aujourd'hui, c'est une autre journée, vous ne le saviez peut-être pas, mais aujourd'hui, lundi 18 mai, c'est la journée mondiale des
1: musées.
0: Des musées.
2: Ah, ouais. Ah oui.
0: Bravo. J'ai journée ça. Mondiale des musées. Pour frimer à la machine à café, qu'est-ce que l'art rupestre?
3: C'est quand tu pètes dans la rue.
4: Quand t'as la maladie, la rupette.
3: Non, c'est la
0: ripette.
4: Ah, c'est pas la rupette.
3: Non, la rupette.
1: Ah, c'est un art.
0: C'est une représentation située au cœur des grottes, dans les abris sous roches, l'art rupestre.
3: Ah oui, c'est les trucs, les grottes de Lascaux et tout, la fresque.
0: Voilà, qu'est-ce que le gothique flamboyant?
4: Ça, c'est le nouveau womanizer. Ça s'appelle comme ça,
3: le gothique flamboyant.
2: Il fait peur, celui-là. Mais t'es parti où, toi? Ça va? Ça a été ton week-end? Ouais,
0: le womanizer, ça y est.
1: Il était tout seul, hein.
4: Ça m'a fait penser
3: à ça. Si, c'est un nom de sextoy, moi je trouve. Ouais, je suis d'accord.
0: C'est pas le gothique, c'est le gothique.
1: Ah, voilà, c'est ça. T'as fait des boutiques ce week-end tout seul, toi? Ah, ouais.

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1: Le premier champion est un Mexicain dont, c'est au Mexique, c'était les funérailles qui ont viré au chaos lorsque deux femmes, écoutez bien cette histoire, parce qu'elle pourrait arriver des fois, au même moment, elles se sont rendues compte pendant les funérailles qu'elles entretenaient une relation amoureuse avec le défunt. Tout a basculé quand l'une d'elles, en larmes, près du cercueil, a murmuré « Mon chéri, tu vas me manquer
2: oh là là. ».
1: Qui se dit en espagnol « Mon chérios,
2: tu
1: vas me manquer ».
3: Oui,
1: l'autre femme, qui était juste derrière,
4: elle se dit « Vas-y, non,
3: c'est mon chéritos,
1: Alors, et là, et la confrontation a rapidement dégénéré en bagarre. Les deux se sont mis des tartes là-dessus, rajouter les familles, plus une autre dans le fond qui disait « C'est mon chéri,

0: Et pour jouer avec nous, nous accueillons notre maestro Manu de Paris.
1: Bonjour Monsieur Nagui et bonjour à tous.
0: Emmanuel, vous allez tenter de ne pas oublier les paroles de cette chanson des années 80, Les Démons de Minuit.
2: Facile.
0: De groupe Image, est-ce que vous êtes prêt Manu de Paris?
1: Absolument Monsieur Nagui, j'embrasse ma compagne, d'ailleurs je me permets d'embrasser Brigitte, qui me regarde sûrement avec ses copines en direct de l'EHPAD. Oh. Bisous mon amour, je t'aime.
0: Nous l'embrassons également Manu de Paris pour Les Démons de Minuit, c'est parti.
3: Allez Manu.
1: Qui ça? Ma Brigitte, ma chérie,
2: non, bah non.
1: Elle m'entraîne jusqu'à l'insomnie. Qui ça? Ma Brigitte, cette girlie, c'est pour toi mon amour, je t'aime. C'est mon dernier mot Jean-Pierre.
0: Non.
1: Pardon, je bloque les paroles Nagui.
0: Est-ce que ce sont les bonnes paroles Manu de Paris? Bravo Manu,
4: bravo.
0: Vous devenez maestro et revenez donc demain. Ciao.
1: Eh bien merci Monsieur Nagui. Par contre, permettez-moi, mais il y a trop de chômeurs qui dansent derrière vous.
0: Ouais.
1: Il va falloir penser à les faire bosser. Hein. On va remonter la pente de la France là. On n'a plus de thunes, donc c'est bien qu'ils aillent bosser. Merci, à bientôt Monsieur Nagui.
5: Le message est passé Monsieur Macron. Merci à Nagui et vous pour ce moment. On va finir avec Patrick Sébastien.
6: Qui fait l'hélicoptère avec sa bistouquette.
7: Oh putain, quel bonheur, c'est lundi.
3: Bon, j'ai pas de deuxième.
6: Si je donne dans les airs en faisant tourner les 5 et 4.
7: Ça va les petits leftos, vous êtes en forme.
6: Ouais, vous passez.
7: J'ai entendu vous parler de Star 80.
5: Alors, ouais. Vous avez vu le film ou pas?
7: Ah bah ouais, évidemment, je l'ai vu. Ça m'a permis de revoir Sabrina, Boys.
5: Ah,
7: tu te souviens, Sabrina, t'as une paire, mon pote. Tu te la mets sur l'île Gilbert Montagnier, je suis sûr qu'il retrouve la vue. Ah ouais, sans déconner. A, Z, W, il voit tout. Elle monte les escaliers, elle se met des nifles.
5: Des nifles.
7: C'est comme une mifle, mais avec les nichons.
5: J'ai l'image.
7: Ouais, j'aimerais bien la revoir parce qu'aujourd'hui, Sabrina, ça doit plus être pareil. Elle doit faire des chaussons, ça doit lui faire.

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1: Ouais, j'aimerais bien la revoir, parce qu'aujourd'hui, Sabrina, ça doit plus être pareil. Elle doit faire des chansons, ça doit lui faire.
2: C'est pas vrai, en plus, on l'a vu, elle est très jolie.
1: D'ailleurs, j'ai fait une chanson sur les années 80. Allez. Tout le monde dans la voiture. Allez, musique. Allez, on y va. Ça va faire changer les idées de tous les Français qui bossent et qui se lèvent tôt. Les années 80, c'était vachement bien.

0: Vous ne dormez pas? 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
2: J'ai une info qui vient de sortir, je vous la donne. Envoyez des vidéos d'animaux à ses amis. C'est moi ce que je fais avec Vito, Vito le fait avec moi, je le fais avec, avec plein de copains. Je vois passer une vidéo, et blablabla, je l'envoie.
3: C'est marrant si tu ne les envoies pas à moi, ça.
2: Non, de toute façon,
4: je regarde pas ce que je t'envoie.
2: Eh bien, ce n'est pas une habitude aussi stupide qu'on pense.
3: Ah. Mm-hmm.
2: Selon une étude publiée par un truc que je vous dirai parce que c'est, de toute façon, vous ne pourrez pas vérifier. Ces images renforceraient les liens entre les personnes en créant de petites réactions émotionnelles positives du quotidien. Vous voyez, par exemple, vous êtes là, en réunion, ça ne va pas bien, faites oh, le con, hop, vous avez renforcé votre lien. Les chercheurs ont aussi remarqué que ces photos ne sont jamais envoyées au hasard. Elles font souvent référence à une blague interne ou un souvenir partagé, une façon simple de dire « ça m'a fait penser à toi ».
3: Ah, c'est pas con,
2: tu vois. Voilà.
3: Maintenant, oui, je...
5: On saura,
4: ouais. Ok, ils ont bien cherché
2: Vito,
4: aussi. Hein.
2: Ouais. Vito, quand je t'ai envoyé le chat qui jouait du banjo sous la douche, il n'y avait rien de personnel.
3: Ah,
2: oui, tu joueras à la salle de sport tous les deux cet après-midi ou pas?
4: Bien sûr, oui.
2: Ramène un banjo.
5: S'il te plaît.
4: Ramène un banjo sous la douche.
5: Loulou, la la la.
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0: arrêter s'il y a un souci sur le vélo.
1: Ah mais je t'assure que c'est vraiment le bordel. Entre les livreurs, les mecs qui ont des caisses d'un mètre de large et les machins, c'est l'enfer. Alors elle est énervée, elle est sur la piste bloquée, et c'est parti.
2: C'est inadmissible votre comportement, asse-toi. En plus, vous avez fait dérailler mon vélo. Donc là, vous allez me remettre mon vélo parce qu'il a déraillé. T'as pas intérêt à partir. Tu me remets mon vélo. J'en rigole pas. Il a déraillé. Donc maintenant, tu me remets. C'est pas moi qui vais me salir les mains.
0: Allez, il se barre.
1: Ouais, le mec s'en va.
2: Mais purée, mais c'est pas possible. C'est fou de se croire tout permis comme ça.
1: Et là, il y a le gars qui va essayer de l'aider. Et elle l'envoie chier aussi. J'adore cette phrase.
2: Mais purée. C'est fou de se croire tout permis comme ça.
1: Ce que tu dis,
3: j'y suis là.
1: Quand l'autre ne met pas de clignotant dans un rond-point.
2: Purée, mais c'est pas possible. C'est fou de se croire tout permis comme ça.
1: Ce que tu dis quand tu vois ton pof qui bouffe sa troisième pizza et que lui grossit pas.
2: Purée, mais c'est pas possible. C'est fou de se croire tout permis comme ça.
1: Quand la femme de Piette se rend compte que suspicion de spam sur son téléphone, en fait, c'est une collègue.
2: Purée, mais c'est pas possible. C'est fou de se croire tout permis comme ça.
1: Ce qu'a dit Stouff il y a deux jours quand Pascal Pro, pile devant elle, a piqué la dernière merguez de la cantine.
2: Purée, mais c'est pas possible. C'est fou de se croire tout permis comme ça.
1: Allez, salut.
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2: J'ai une info qui vient de sortir. Je vous la donne. Envoyez des vidéos d'animaux à ses amis. C'est moi ce que je fais avec Vito. Vito le fait. Moi je le fais avec plein de copains. Je vois passer une vidéo.
3: C'est marrant si tu me les envoies pas à moi ça.
2: Non, de toute façon tu regardes pas ce que je t'envoie. Eh ben c'est pas une habitude aussi stupide qu'on pense. Selon une étude publiée par un truc que je vous dirai parce que c'est de toute façon vous pourrez pas vérifier. Ces images renforceraient les liens entre les personnes en créant de petites réactions émotionnelles positives du quotidien. Allez, par exemple, vous êtes là en réunion, ça va pas bien, faites oh le con, hop, vous avez renforcé votre lien. Les chercheurs ont aussi remarqué que ces photos ne sont jamais envoyées au hasard. Elles font souvent référence à une blague interne ou un souvenir partagé. Une façon simple de dire « ça m'a fait penser à toi ».
3: C'est pas con. Cool, ouais.
2: Tu vois
3: Maintenant, oui, je veux...
4: On saura,
5: ouais. Ouais,
6: ok. Ils ont bien cherché Vito, aussi. Hein.
2: Ouais. Vito, quand je t'ai envoyé le chat qui jouait du banjo sous la douche, il n'y avait rien de personnel.
3: Ah
2: oui, ah, tu joueras à la salle de sport tous les deux cet après-midi ou pas?
6: Bien sûr, oui.
2: Ramène un banjo.
4: S'il te plaît.
6: Ramène un banjo sous la douche.
4: Loulou, la la la.
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0: Comment se sont passées les trois élites, c'était
1: cool.
0: Il y avait la cul là-bas. Vous avez passé un bon moment pendant ces élites ou pas?
1: J'avais mes amis, j'avais Babar.
0: Oui, Benabar.
1: Gainsbar, fumé les gitanes.
2: Non, Gainsbar et Chan.
0: Il y avait qui d'autre?
1: Il y avait Brel, il y avait mon ami.

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1: C'est l'anniversaire du premier tirage du loto, l'anniversaire.
2: Bah ouais.
1: Ça s'est passé en 1976.
2: 50 ans.
1: Premier étage.
3: Donc, on connaît pas le montant de l'époque, c'était quoi?
1: C'était très peu.
3: Ouais.
1: Je crois qu'au début, même les loteries, ça marchait pas très bien.
3: 10 000 francs.
1: C'était pas ouf. On va regarder, on a qui?
2: On a Jean-Pierre Foucault avec nous, celui qui fait les tirages en ce moment.
4: Bonjour Jean-Pierre. Bonjour, comment allez-vous les amis?
2: Très bien.
4: Ça va et vous?
2: Ah,
4: pas fou.
2: Ah,
4: je viens d'apprendre que j'étais claustrophobe.
2: Ouais, c'est quoi ça?
4: C'est comme être claustrophobe, bien sûr. Sauf que ça s'en va et ça revient.
2: Ah oui.
4: Ou que quand la pendule de l'entrée est arrêté sur midi.
2: Ah ouais, terrible.
4: Bref, vous parlez de l'anniversaire du loto.
2: Bah oui, c'est ça Jean-Pierre, là, vous contribuez à la réussite de ce tirage depuis plusieurs années.
4: Bien sûr, mon cher Corentin, joyeux anniversaire aux boules, les plus appréciés des Français et des Françaises, car oui, on aime les boules.

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2: Premier champion est un habitant de Praz-sur-Arly qui est
3: à la montagne, ça, non ?
2: En Haute-Savoie.
3: Ouais.
2: Il a un peu trop profité du verre de l'amitié qui était offert par la mairie après les commémorations du 8 mai. Tellement à l'aise et tellement imbibé qu'il s'est endormi sur un banc. Personnel est parti en le laissant se remettre et finalement la porte était normalement accessible de l'intérieur. Sauf que il a appuyé sur le mauvais bouton, il a déclenché les secours, il a bloqué tout le système électrique. S'enfermant lui-même dans la mairie, il a fallu les pompiers, tous les élus pour le libérer. Ouais. À leur arrivée, il avait déféqué devant la porte.
4: Mais non.
2: Sans aucune explication.
4: C'est pas moi qui...
3: C'est bien arrosé.
4: Ouais. Pas moi qui ai fait caca.
2: Enfin, monsieur Dumont, il n'y a que vous. Bah, c'est pas moi qui ai fait caca.
4: Je suis pas encore rentré.
2: Enfin, on a les caméras de vous. On a les caméras, vous êtes agenouillés par terre. En fait.
4: Enfin, c'est pas moi. Je vous jure, c'est pas moi.
2: Puis bon, sans, c'est pas moi. Remarquez sur la porte, il y avait écrit pousser. C'est en train. C'est vrai que quand t'as bu un coup au réveil, c'est mal interprété. Hein. Deuxième champion, un automobiliste californien qui a eu la belle idée d'installer. Alors, ça, c'est magique. Écoutez bien. D'installer une poupée gonflable sur son siège passager pour emprunter la voie réservée au
3: covoiturage.
2: Ah là, il y en a qui nous écoutent. Là, ça a démarré hein, à 7h du matin. Il y a les voies de covoiturage.
4: Ouais.
2: Il avait quasiment tout prévu. Le faux passager était affublé d'un sweat à capuche.
4: Ouais.
2: Il lui avait mis un chapeau. Il était affalé sur le siège comme un vrai passager endormi. La police autoroutière a rappelé quand même avec humour sur les réseaux sociaux que les passagers doivent être de vraies personnes. Et il a écrit « Pas vos projets de travaux manuels ». Parce qu'en fait, visiblement, sur les photos, ils arrivent à voir si c'est chaud ou pas.
3: Ouais,
2: on déconne. Et tu sais que t'as pas le droit de conduire avec Maëva Guénam en passager.
3: Il y a plus de plastique que de...
2: Ça ne passe pas.
4: C'est chauffant à fond.
2: Dangereux. Et enfin, la dernière championne, c'est une fillette de 2 ans. J'ai demandé 2 fois à Pietre si c'était une vraie info. Il m'a confirmé que oui.
3: Oui.
2: Elle jouait dans son jardin quand un serpent l'a attaqué et lui a mordu la lèvre.
3: Oui.
2: La petite de 2 ans, vous savez ce qui s'est passé ?
5: Non.
2: Elle a réagi immédiatement. Elle a chopé le serpent, elle l'a mordu à son tour sans hésiter. Quand les voisins arrivent, ils ont découvert que l'animal était mort entre ses dents.
3: Oh, la warrior.
2: Elle a été transportée à l'hôpital et déclarée hors de danger. On sait donc maintenant en quoi Chuck Norris a été réincarné.
3: Petite fille de 2 ans.
2: On avait un doute.
4: Avec des dents de lait. Voilà.
2: Le serpent a mordu la petite fille. Le serpent est mort.
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1: Des nouvelles de cette dame qui fait les mariages et les anniversaires. Vous vous souvenez?
2: Avec son frère Elvis Pousselet.
1: Ah oui.
3: Celui-là qui veut faire des décos, ben, ah oui. Il m'appelle, j'organise l'anniversaire, j'organise les mariages. Alors, toute l'été, là, je...
1: Ouais, merci,
3: ah,
1: merci.
3: C'est ça, mon métier.
1: Merci, madame, merci, merci. Alors, ça marchait pas trop pour elle. Non. Du coup, elle a changé de domaine. Elle fait des roses en papier pour différents événements.
2: Ah, ouais. Ouais.
3: Voilà, mes abonnés. J'ai changé de métier maintenant. Ah. Alors, je fais des petites roses comme ça, vous voyez.
2: Ouais.
3: C'est moi qui les fais à la messe, artisanale. Voilà, celui-là qui l'en veut, je pense à vous, mes abonnés. Alors, je vais être sous la foire de Neuilly-le-Pompière, le 6 et le 17. Alors, venez nombreux, vous apporterez des souvenirs. On vous attend. Allez, à bientôt.
1: Et oui, cela qui n'en veut. Mais alors, oui, à la foire de j'ai oublié où. Et un artisan. Alors, un artisan, il fait un métier comment? Il fait un métier
3: artisanal.
1: Puis, dans une seconde vidéo, elle explique qu'elle a déjà eu une commande. Ah, c'est génial. Mais qui a fait cette commande?
3: Casse à faire. C'est pour une dame qui travaille à la mairie d'Herblay. Elle s'appelle Cassie. Et puis elle nous a demandé de faire une dédicace dans le 91 chez ma sœur, qui est là-bas de Paris. Alors c'est pour ça qu'on vous fait une petite coucou, les filles. Et puis bon travail.
1: Voilà.
3: Et à bientôt.
1: Voilà.
2: Mais Herblay, c'est pas dans le 91, c'est dans le 95.
1: 95, oui. Bon. Elle habite où? Elle travaille où? Elle travaille
3: à la mairie.
1: À la mairie. Allez, attention, test de rapidité, ouais. C'est parti. Pour aller récupérer la carte d'identité, c'est où?
3: À la mairie.
1: Pour aller voter, on va voter où?
3: À la mairie.
1: Pour les demandes particulières concernant la commune ou la ville, faut aller où?
3: À la mairie.
1: Pour se marier, on doit aller où?
3: À la mairie.
1: Où bossent les gens qui commencent tard et qui finissent tôt?
3: À la mairie.
1: Où est-ce qu'il y a une pause café à 10h, 10h15 et 10h30?
3: À la mairie.
1: Très bien.
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0: regarde l'association, tu sais, du petit sweat qui va avec le short.
1: Ouais. Ouais.
0: Et je suis là, je lui dis, et je regarde, je fais, ça a l'air confortable.
2: Ah oui, oui.
0: Voilà.
2: Ah
0: et,
2: oui.
0: Et honnêtement, bah ouais, c'est mon
2: c'est
0: petit
2: un
0: plaisir.
2: C'est l'amour. Je trouve moi quand le soir, quand je rentre, si je suis là avant ma femme, je la vois rentrer du boulot avec ses petits talons, son petit jean, le machin et tout. Je
1: vois.
2: Je tourne les yeux.
1: Ah,
2: elle est remontée dans sa chambre, elle redessend en pilou pilou. Je me dis, c'est pas la même là.
3: En même temps,
2: une autre dame qui est rentrée là.
3: Quand elle arrive, t'es en t-shirt Park Side, mec.
0: Mais c'est surtout qu'elle a fini sa journée de travail, laisse-la se détendre.
2: Et moi, je suis sexy en Park Side.
0: Petit plaisir.
1: Moi, il y a deux choses. Quand je rentre chez moi, c'est le petit verre de Coca bien frais avec des petits glaçons dedans, ou alors le bain bien chaud.
3: Ah, ouais. Ah ça, c'est... Oh, ça m'endort.
1: Moi,
3: le
1: ah, moi, je... ouais,
0: c'est chiant. Moi, tu me mets dans un bain,
1: plaisir.

0: à 16h ou 17h, je rentre un peu plus tôt vu que je commence très tôt, je peux vous dire que j'ai envie de tout, sauf d'aller à la salle de sport ou d'aller au truc à côté.
1: Hein. On a bien compris ça. Non, mais...
2: On a bien vu que la carte d'abonnement n'avait pas été utilisée depuis ton premier abonnement.
3: Ouais, ce truc-là, en fait, c'est le départ qui est long. Une fois que tu as le truc, en plus, du coup, ça te manque si à un certain niveau. Si tu ne l'as pas, ça te manque.
0: C'est vrai, quand tu ne vas pas courir, ça te manque, Karen ?
4: Ah bah clairement, l'endorphine, c'est ce qu'on crée quand on court. Et quand on n'en a plus, t'es en manque.
0: Et donc, quand tu cours, courir. Tu cours combien de temps ? Tu fais combien de kilomètres ?
4: Ça dépend. Si c'est...

0: t'es en manque.
1: Et quand tu cours combien de temps? Tu fais combien de kilomètres?
0: Ben, ça dépend. Si c'est une prépa pour de la route ou pour faire des séances de piste, moi, je vais beaucoup sur la piste parce que je suis une pistarde. Et qu'il neige, qu'il vente, qu'il pleuve, et ben on prend ses affaires, on prend son courage, on y va parce que
1: t'es une passion. Mais en plus, tu tournes en rond.
2: Mais c'est encore pire, ça, ouais.
1: Comme les lévriers.
0: Ah non.
2: Non, mais elle a une petite canne à pêche dans le dos avec une glace.
1: Ah mais bravo. Alors il te faut du courage et de la motivation. Donc bravo.
0: Ouais.
1: Bravo ma
0: ouais,
1: petite Karen. Bon. Allez, ce soir tu cours. Je compte sur toi, tu m'éclates le compteur.
0: J'y vais ce soir.
1: Bisous Karen. Bisous bisous. Ouais. Je t'embrasse.
0: Bisous.
1: Qu'est-ce que j'aimerais pas être son mec. Ça s'est entendu.
3: Oh, ça s'est entendu.
1: Ça s'est entendu. Bonjour Karine.
4: Bonjour Koé. Bonjour toute l'équipe.
1: Salut ma petite Karine. Qu'est-ce que t'es. C'est quoi ton petit plaisir quand tu rentres toi?
4: Alors moi, quand je rentre, mon petit plaisir, c'est d'enlever mes chaussures et d'enfiler mes pantoufles.
1: Je pourrais plus être le mec de Karine. Là, on est plus dans le... Est-ce qu'on est d'accord que c'est des vieilles pantoufles moches?
4: Ah non, c'est des belles crocs. Des belles crocs roses que je mets.
1: Moi j'ai des grosses.
2: C'est ce qu'on disait.
1: Moi j'ai des grosses pantoufles avec de la moumoute comme les trucs de montagnard.
5: Oh là, mais t'es
1: elles
5: pas chaud,
1: sont moches. Ouais. Mais quant à ça, t'es bien là, t'es bien.
2: Oh, allez, tue l'amour.
5: Mais oui,
3: ouais,
5: on s'en va.
3: Il bah, y a un moment.
4: Oui, mais on a chaud mais et ouais, on est bien.
1: Et en été, j'ai les tongs. Et voilà, un coup sur deux, je me tords un pied avec les tongs.
3: C'est vrai qu'il y a un âge où on est plus dans le wall et on s'en fout. Mais du moment qu'on est bien.
5: Quand tu marches, c'est toi,
4: c'est
5: des claques.
4: Tout à fait.
1: T'as raison. Bisous ma petite Karine.
4: Bisous.
1: T'embrasse. Et qui c'est si Renaud, Romuald, on a Romuald. C'est quoi ton petit plaisir, Romuald?
6: Salut l'équipe.
1: Salut.
6: Moi c'est tout simple, hein. C'est je rentre, je prends un café dans le jardin, avec les tongs.
1: Alors, c'est vrai que des fois, en été, ne rien faire, juste un petit café, poser,
3: sur la terrasse.
1: Juste se poser, t'es pas obligé de le faire longtemps, un quart d'heure, 20 minutes, te détendre un peu, c'est bien quand même.
2: Ah mais c'est
6: ça fait du bien.
1: Mais c'est vrai.
6: Ça hein, fait du bien.
1: Honnêtement, moi, il y a des gens, ils savent pas se poser. Ma chérie, elle sait pas se poser, par exemple. Elle est toujours hyperactive, ça, elle enchaîne une séance de sport, un machin. Moi, ne rien faire, ça ne me dérange pas de rien faire une heure.
2: On avait bien compris aussi, ça. Ouais. Ouais.
7: Une heure ou deux heures, ou trois heures. Hein.
5: Attends, ce week-end, il a fait six
1: siestes. Dimanche matin, c'est hier. Elle m'a dit, est-ce que je peux aller courir? Je dis, bien sûr.
3: Vas-y, passe devant.
1: C'est quoi? Elle est partie courir. Puis un peu après, elle est revenue. Et le temps qu'elle fasse sa douche, elle m'a un peu oublié.
5: Ouais.
1: C'est-à-dire que j'étais comme ça, j'avais baissé ma tête, elle voyait pas ma tête, j'étais devant Turbo. Je me disais, c'est marrant, elle m'oublie, le meilleur dimanche matin, ça, avec un petit café.
3: Moi,
1: oui,
3: j'aimerais bien savoir Piet ce qu'il fait en rentrant chez lui.
2: Moi, je dis mon petit plaisir, c'est de dire bonjour à mon tititi, à mon gros titi et à tête de con.
7: Ça dure 10 secondes. Ça.
1: Ouais. Tête de con, c'est ta femme toujours. Hein.
2: C'est les chiens de ma fille
1: pardon,
2: que j'ai en ce
1: pardon,
2: moment.
1: Excuse-moi, excuse-moi.
2: C'est les chiens de ma fille.
1: Gros bisous, Romuald, je t'embrasse.
6: Merci bien, salut à vous, l'équipe.
1: Belle journée, mon pote, merci d'être là avec nous. On termine par Cécile, ma petite Cécile. C'est quoi ton petit plaisir après le boulot?
8: Coucou la team. Écoute-moi, mon petit plaisir, c'est de récupérer les œufs de mes poules.
1: Oui, je comprends.
8: C'est que je rentre du boulot. Ouais, ah ouais.
2: Comme ça, t'as du caca sur les mains et tout, c'est génial.
1: Non, parce que.
8: Non.

0: poule de la maison, il a souvent un petit caca dessus avec une petite plume.
1: C'est ça.
0: Tu sens que la, tu sens que la poule, tu sens que la poule, elle a fait la boule. Quand ça en vient à arracher un bout de plume, c'est qu'il a été, il a été rude celui-là. D'ailleurs, tu le vois parce que la poule, elle est dans un coin comme ça.
2: Elle cligne de l'œil.
0: Elle a toujours l'œil fermé. Elle a toujours l'œil fermé. Tu te dis, toi, t'avais galéré, elle t'en regarde. Et c'est pour ça d'ailleurs que les poules, tu les vois jamais coucher. Elles sont toujours debout parce que tu sens qu'elles ont sorti un truc. Elles font, oh là,
2: je vais rester debout, moi.
0: Je vais rester debout. Je vais prendre un petit.
3: Elle dit discret, hein, fais gaffe, j'ai laissé un peu de truc dessus.
0: Oui, mais c'est pas sale, c'est nature.
2: Et puis alors,

0: Bonjour, 6h du matin, vous êtes beau, vous êtes frais, vous vous dites mais comment je m'habille? Ah, comme dirait Claude-François, c'est pas encore le petit t-shirt, mais ça vient
1: ça
0: bon.
1: Ça arrive.
0: Debout.
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3: Bah oui, debout là-dedans, encourage les amis, bon réveil, grisaille et pluie, c'est vrai aujourd'hui encore, mais pour la dernière fois, avoir un petit bout de temps, c'est promis, on en parle dans 2 minutes. Encore un jour férié en mai, ce sera la Pentecôte, hein, lundi prochain, le 25, mais pas forcément un jour chômé. Dans certaines entreprises, il peut même être travaillé au titre de la journée de solidarité. Résultat, certains seront en repos et d'autres au bureau.

0: août. Les billets sont déjà disponibles à la vente sur aerlingus.com. Vodka, Martini, Aston Martin et permis de tuer. Les auditions du prochain James Bond sont lancées au Royaume-Uni à l'issue de ce casting. On devrait connaître le futur 007 alors que le tournage du prochain film débutera dans les mois qui viennent. Jacob Elordi, Paul Mescal ou encore Callum Turner font partie des noms qui circulent pour succéder à Daniel Craig. La réalisation a été confiée à Denis Villeneuve, à qui on veut notamment la saga Dune.
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2: Qu'en pensent les personnalités de Star 80, ceux qui sont dans la villa des animateurs, cette villa où tous les animateurs et tous les gens de télévision vivent ensemble? Est-ce qu'ils ont regardé le film? On va leur demander, on a qui?
3: On va leur demander, on accueille Nagui pour commencer. Bonjour Nagui.

0: Parole, ce soir, c'est spécial l'année 80. Et pour jouer avec nous, nous accueillons notre maestro Manu de Paris.
1: Bonjour Monsieur Nagui, et bonjour à tous.
0: Emmanuel, vous allez tenter de ne pas oublier les paroles de cette chanson des années 80, Les Démons de Minuit.
2: Facile.
0: De groupe Image, est-ce que vous êtes prêt Manu de Paris?
1: Absolument Monsieur Nagui, j'embrasse ma compagne, d'ailleurs je me permets d'embrasser Brigitte, qui me regarde sûrement avec ses copines en direct de l'EHPAD. Oh. Bisous mon amour, je t'aime.
0: Nous l'embrassons également.

0: Bon, évidemment, là, on n'a pas le choix. Il y a la queue pour la préfecture. En fait, tu prends ton rendez-vous, par exemple, au mois de mai. Ton rendez-vous est au mois d'octobre. Tu y vas. T'as 30 personnes devant toi. Donc, déjà, tu fais 1h30 la queue. T'attends. Et la nana, là, elle te dit est-ce que vous avez la photocopie de la photocopie?
1: Ouais.
0: Ah, bah non, j'ai pas la photocopie.
2: Ah, bah, pour venir dans 3 mois. Reprenez rendez-vous sur Internet.
0: Reprenez rendez-vous plus tard sur Internet, mais il nous faut la photocopie de la photocopie.
1: Bon, le pire, c'est quand tu tires ton ticket, là, t'as B112, tu regardes le numéro, t'es à 23. Tu dis bon, voilà, on est parti.
2: Et à A23. Enfin, B112, quand même, ça va être long.
0: Autre chose pour laquelle on fait la queue comme des cons, là, vous allez être d'accord avec moi, c'est la boulangerie le dimanche matin.
3: Oh là
0: mais
3: là,
0: c'est la seule queue civilisée, par contre. T'as personne qui râle, t'as les gens qui sont habillés approximativement, donc t'as en général le manteau avec ton pyjama encore en dessous, t'attends, c'est ta petite viennoiserie que
1: et
0: tu
1: le, vois. Et le pire, c'est que t'as peut-être une boulangerie à côté, mais tu sais c'est que ça. Le pain, il est pas bon, et t'as une queue de 200 mètres sur une boulangerie.
0: Il y a un respect mutuel entre ouais, c'est la raison, la file d'attente.
2: C'est la raison pour laquelle j'y vais très tôt. Je me lève très tôt, j'y vais vers 7h.
0: Ah, mais le dimanche, c'est...
2: J'y vais à l'ouverture, parce que je ne supporte pas le gars qui est devant moi, les bras, là, dans le dos, là, et qui dit, qu'est-ce que je peux vous prendre comme gâteau?
0: Et puis,
2: et qui regarde, tu vois, il regarde, il fait, ça, c'est à quoi? Ça, c'est un éclairage, quoi. À côté, c'est quoi? C'est une religieuse, c'est au café. Et à côté, t'as envie de dire, c'est un fraisier, connard, d'après toi. C'est rond, il y a des fraises. Qu'est-ce que ça peut être? Ça peut être un truc à la pistache.
0: Et le pire, c'est quand t'es dans la file et que tu vois qu'il reste un chausson aux pommes.
1: Oh, et qui part devant toi.
0: Et tu te dis, pourvu que les quatre devant moi le prennent pas.
3: C'est pour ça que tu dis, il y a une bonne ambiance, mais pas trop. Parce que devant toi, tu dis, oh putain, si tu prends les dernières chouquettes, je
2: la dernière fois, j'y suis allé à 8h30 du matin, ce qui est très tôt. J'arrive et devant moi, le mec, il dit, je vais prendre un pain au chocolat. Il fait, il n'y a plus de pain au chocolat.
1: Voilà, à 8h30 du matin,
2: tu te dis, mais.
3: Oh, je vais démarrer le boulanger, j'en ai rien à foutre.
2: Non, mais t'as des gens, ils viennent à 7h, ils disent, je vais prendre 27 pains au chocolat. Qui a pu venir avant 8h30 prendre tous les pains au chocolat?
1: Avant 8h, il n'y a que des vieux à la boulangerie le dimanche.
2: Merci.
1: Elle est main dans le dos.
3: Et c'est lui qui dit, alors qu'est-ce que vous avez?
1: Qu'est-ce que vous avez comme pain? C'est comme il demande à chaque fois au boulanger. Alors, vous avez quoi comme pain? C'est quoi votre spécialité?
4: Il est bon, votre pain?
2: Pas du tout comme ça. Allez, je continue.
0: Des graines.
2: N'écoute pas ces idiots.
0: Autre moment où on fait la queue comme des cons. Bon là c'est pour les magasins mais pour le Black Friday. Donc t'as des promos sur Amazon par exemple toute l'année mais tu sais pas pourquoi. Pour le Black Friday tu vas en magasin, tu fais la queue, t'attends. C'est une tradition.
3: Ouais,
0: les gens se mettent sur la gueule, c'est rigolo. Tu filmes, c'est la tradition.
1: J'ai l'impression que ça se perd un peu ça.
0: Ouais.
2: C'est vraiment quand il y a une grosse démarque.

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3: On a regardé un petit peu l'Eurovision. J'ai regardé en accéléré. Hein. Je vous cache pas qu'on peut autre chose à foutre samedi soir.
4: Ouais, c'est long. Hein.
3: C'est long, ça n'en finit pas. Ouais. Comme disait Corentin, on a donné 12 points à la Norvège. Pourquoi ?
4: Ouais, vraiment.
3: Qu'est-ce qu'il y a, quel intérêt on a donné 12 points,
4: faut bien après ça dépend si la chanson est bien. Ouais.
3: Un truc en retour, ouais. Qu'est-ce que tu peux attendre de la Norvège?
4: Du saumon.
3: Ouais, c'est ça. C'est génial.
4: Vous mettez 12 points, vous nous envoyez du saumon.
3: D'accord, c'est super. Ouais, d'accord. Bon, qu'est-ce que vous avez préféré quoi vous en chanson? Est-ce que vous trouvez que celle qui a gagné c'est bien?
4: Ouais, c'est entraînant.
5: Non, la chanson.
4: C'est de la musique des. De toute façon, pour moi, l'Eurovision, ça a 20 ans au niveau musicalement, artistiquement, c'est ringard.
3: Un peu.
4: Donc là, ils ont voté pour une très jolie demoiselle avec des gros nichons. Et j'aurais fait pareil. Mais.
5: Moi, j'ai bien aimé.
4: Mais. En fait, t'as l'impression que vous souvenez de Sabrina Boys, on en parlait tout à l'heure. Bah, c'est Sabrina Boys avec le titre, globalement, c'est de l'époque aussi, quoi.
3: D'accord. Mais Stouff, t'aurais préféré qui?
5: La Finlande ou la Roumanie. J'ai bien aimé. La Roumanie, c'était un peu rock. Donc moi j'aime bien quand c'est un peu
3: rock. Évidemment, c'est une rockeuse Stouff, elle était avec sa bière là.
4: L'Australie.
5: L'Australie. Oh, c'était la Céline Dion de Wish là.
3: Ouais. Ah si, elle arrivait un peu en Céline Dion. J'ai rien aimé, comme ça c'est réglé. Il y avait le chanteur anglais. Moi j'ai une pensée. Vous savez, moi j'aime bien les losers. Alors, je vais vous dire.
4: Ouais, lui, Pichette.
3: Il est

Les meilleurs moments de l'émission du lundi, vous le savez, c'est tous les matins entre 5h et 7h. Et gros bisous à tous ceux qui sont déjà en voiture, qui sont dans le camion, qui ont roulé toute la nuit, ceux qui écoutent en podcast et tout. Merci, nous serons là, nous, exactement à 6h58. C'est très précis. C'est un

0: juge selon lui qu'un accord est possible. Des voyageurs bientôt soumis au test de dépistage du virus Ebola dans les aéroports. Aux États-Unis, l'épidémie connaît une recrudescence en Afrique centrale. Le festival de Cannes, Léa Seydoux, tête d'affiche de l'inconnu, réalisé par Arthur Harari sur la croisette hier, mais pas de Barbara Streisand. Elle devait recevoir une palme d'honneur, une palme d'or, contrainte d'annuler sa venue pour des raisons de santé. Et puis, le retour en grâce d'une star du foot. Après 2 années d'absence, Neymar va faire son retour en sélection brésilienne. L'ancien attaquant du Barça et du Paris Saint-Germain fait partie de la liste de Carlo Ancelotti pour le Mondial 2026. Ce sera sa 4e Coupe du Monde.
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0: Oh oui, on peut rêver mieux pour un mois de mai, alors c'est vrai, mais c'est à partir d'aujourd'hui que le rêve va commencer à devenir réalité. Les nuages vont finir par disparaître, enfin en tout cas s'estomper un peu. La pluie aussi, le soleil reviendra sur la pointe des pieds. Mais vous verrez qu'il aura perdu ses complexes d'ici la fin de la semaine. L'amorce d'une remontada aussi côté température, 9 à 20 degrés aujourd'hui. Et elles prendront une allure estivale à partir de jeudi.
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2: Pour faire suite au succès de Mélodrama, Dizzy et Théodora auraient décidé de sortir un album de reprise, de duo.
3: Oui.
2: Mais ça n'a pas vu le jour. Ah, oh, c'est fou ça.
3: Bah ouais, pourtant.
2: Ils reprenaient des anciens titres sur l'instru de Mélodrama. Nous avons en live le making of.
4: Bon, Dizzy, machin et princesse, je sais pas quoi, alors on va y aller pour l'album spécial reprise de duo. Allez, on se concentre et on commence avec... on commence avec quoi déjà? C'est merde. On commence avec Renaud et Axel Red, Manhattan Kaboul. C'est parti, ça rec.

0: Eh, hey, t'as un chewing-gum collé aux gencives ou quoi là? Non. Ah, il faut articuler, garçon. Hein. Ah, allez, mais on comprend pas, donc. Pas allez, on y retourne.
1: Ok.
2: Ouais, articuler, parce que là. Articule.
0: Stop. Non, ta gueule. Oh, hey, va te brosser les dents là pendant ce temps-là, on va enregistrer ta copine. Non, mais l'autre, on comprend rien ce qu'il dit. Théodora, t'es là. Allez, chérie, tu fais ton couplet et on n'a pas la journée, donc tu te manges le derche.
3: Alors,
0: allez, go, c'est parti.
3: Alors, d'après vous, est-ce que c'était mieux avec Théodora?
4: Parce que je suis pas beaucoup non plus.
3: Vous pensez qu'elle articule pas?
0: À la fin, des
3: vous êtes un peu mauvaise langue.
0: Allez, va tété, go, Sarah et Kia.
5: Boss lady, petite fille à l'arrière, de l'autre côté de la terre.
0: On coupe. Eh, vous êtes donné le mot ou quoi, là? Ah, mais tu feras gaffe, chérie, il y a des consonnes dans le texte, donc essaye de faire attention. Là, tu les tries, là, hein, tu les tries, tu les remets en ordre, et tu y retournes. Allez, c'est parti. Et j'ai pas que ça à foutre, moi, je te le dis. Allez, go, Sarah et Kia. Non mais tu te fous de ma gueule ou quoi là? Non mais t'es pire que ton collègue. Ouais, on comprend rien à ce que tu dis là. T'as fait un AVC ou quoi? Articule, bordel. Allez, on y retourne. Sans déconner, j'ai pas que ça à foutre.

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1: Voici le devine actu.
2: Mon Nokia, il va marcher, mon Nokia, il va marcher, mon Nokia, il va marcher.
3: Ah bah, mon Nokia, il marche encore, tiens.
4: Ah ouais, 70% de batterie.
1: Alors,
5: mon Nokia, il va marcher.
4: Ah, ça revient à la mode. Le Nokia revient à la mode, peut-être.
1: Alors, oui,
3: ça existe plus. Ils font pas de smartphones.
1: Non. Alors, oui, mais c'est pas que ça.
5: Le Nokia 3310.
1: Oui. Ouais.
6: Il récupère les batteries, non?
1: Non.
4: Ah, peut-être le jeu du serpent qui était dedans. Ouais, le Snake.
6: Mon Nokia, il va marcher.
1: Ah, il y a tout dedans.
5: Ah, il y en a un qui l'a revendu et qui s'est fait de l'oseille.
1: Non.
4: Quelqu'un qui a retrouvé son Nokia.
1: Oui, oui. Oh, tu chauffes.
3: À peu près. Le 3310, ça date de quand?
1: Ça a 20 ans.
6: Ouais. Ouais.
1: Le 3310, quelqu'un remet la main dessus dans un de ses cartons.
5: Ouais.
1: Donc ça fait même plus que ça. Ça fait 25 ans, le 3310.
4: Oh, je sais plus.
6: Bah, c'est le début des années 2000, non?
3: Ouais, c'est ça. Ouais,
1: non. Bon.
4: Bah, ouais.
1: Il l'allume. Il avait encore 70% de batterie.
5: Mais non.
3: Mais il était increvable, ce téléphone.
4: L'iPhone, tu le laisses un jour. Ah bah, il n'y a plus rien.
1: 25 ans plus tard, il le rallume, il y a encore 70% de batterie. C'est un truc de fou. Il a donc choisi de le réutiliser.
4: Ouais.
1: Séduit par sa simplicité, sa robustesse et puis la petite nostalgie avec le petit serpent.
3: Avec le Snake.
1: Là.
3: Ouais.
1: Voilà, cette histoire confirme la réputation du 3310, qui est l'un des téléphones quasiment indestructibles, qui était conçu pour être pratique. Et donc, ça reviendrait à la mode, ces vieux téléphones.
6: Ouais, en même temps, t'as plus de notifs. Enfin, t'as pas de notifs, t'as rien. Au moins, tu te déconnectes complet. Quoi.
5: Bah heureusement, parce que quand tu le rallumes, mec, t'as 10 000 notifs qui arrivent.
3: En 25 ans.
1: On est d'accord que le 3310 à côté d'un iPhone, c'est comme si tu mettais un tonton bourré à côté d'un ado.
4: Ah oui. Bah, ouais. Ah,

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0: Hein, de
1: Guinness Book.
2: Le mec du Guinness, il avait pris son billet, il arrive. Ah bah, c'est ah ouais, je vais pour rien maintenant.
0: On a Cyril Hanouna qui voulait nous en parler. Ça va, mon Cyril?
3: Bonjour les chéris.
0: Ça va, toi?
3: Ça va,
0: mais bravo pour les audiences.
3: Merci, mon chéri. Bravo à vous aussi. C'est que ça cartonne.
0: Mais toi, tu.
3: Ah là, les chéris, ils ont passé un bon week-end, ceux-là.
0: Ouais,
3: et j'adore. Moi, je commence la semaine, je vous écoute. Ça remonte le moral, les chéris, parce que vous venez d'en parler. Vous avez vu passer l'info, Lazare, le chien le plus vieux du monde est décédé. C'est terrible, on est tous émus.
0: C'est mis
3: en plateau par Pietre, qui s'en fout, avec son chien Gaulemont qui compte. Les... Michel Marie, vous avez enquêté sur cette disparition, Michel.
4: Oui, absolument, Cyril, on est tous sous le choc. Une affaire qui bouleverse la France entière, la mort de Lazare, le chien le plus vieux du monde, 30 ans. Bon, ben, certains diront, Cyril, que 30 ans pour un chien, c'est beau. Pour moi, c'est pas un âge, c'est une carrière dans la fonction publique.
3: Oui, bon, on s'en fout, Michel, de ton avis, on s'en carre le huc. Que s'est-il passé pour
4: alors,
3: non, mais Michel, par contre, tu fais vite.
4: Ouais, très vite, Cyril. Alors, un détail qui m'a frappé. Bon, alors, ça se voyait qu'il était vieux. Le chien se baladait, les pattes dans le dos devant les chantiers, en disant « Ah, avant, ici, c'était un champ. Oui, » Pareil qu'il regardait les agences immobilières toujours les pattes dans le dos sans raison. Il est allé en fin de journée à la fermeture des supermarchés acheter des croquettes avec des bons de réduction découpés dans Télé 7 jours. C'est important de dire Télé 7 jours parce qu'il n'aimait pas Télé Z.
3: Pourquoi, Michel?
4: Le chien qui était dessus, c'était une ex. En fait.
0: Une
4: sale histoire.
3: Ah, il avait une vie de vieux comme nous. Hein. C'est ouf. C'est pour ça qu'il était attachant.
4: Alors, tous les soirs, il regardait Question pour un champion, puis il s'endormait devant les chiffres et les lettres avec un plaid sur le dos en se chiant dessus. Il attendait qu'on nettoie, c'est-à-dire un petit vieux. Quoi. Voilà.
0: La tristesse.
3: Super ému, bientôt. Vous nous rejoignez sur Abdoulaye 9h42. On est tous abattus. Hein. Non, mais c'est terrible, Michel. Vous pouvez continuer. Hein.
4: Bah oui, c'est terrible, Cyril. Ouais. Bah, il suivait une petite Yorkshire, très mimi, avec une barrette dans les poils. Il a voulu la rattraper pour lui demander son numéro. Il a trébuché sur sa langue.
0: Ah, ouais.
3: Bon gros baiseur, Lazare.
4: Voilà, il est mort sur le coup.
0: Voilà. Aïe. Ah ouais, c'est comme ça alors. Marchant sur la langue. Pas de bol. Hein.
3: Nous, on a Fabien Lecoeuvre qui marche sur Sigla, oui. Et il y a Lazare qui tribue dans sa langue.
4: Non, Cyril, je déconne, il s'est laissé aller parce qu'il avait la flemme de passer avec une gueule de vieux et la langue qui pend dans le livre du Guinness Book. Il s'est dit, on va quand même pas rester comme ça.
0: C'est vrai.
3: Il avait une sale gueule.
4: Voilà,
3: c'est parfait, merci Michel.
4: Pour Lazare.
3: Merci Michel.
4: Il a rejoint les plus grands.
3: Merci, on est tous émus.
4: Qu'est-ce qu'on regarde tout de suite?
3: Tout de suite, c'est les chiens préférés des Français sur W9 et le numéro 1, c'est Jean-Jacques Goldman.
0: Bah évidemment.
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0: Ça va? Eh, hey, on a eu chaud ce matin.
1: Quoi?
0: Vous savez que on est à deux doigts de pas pouvoir vous dire bonjour. On est à deux doigts de toutes mourues à l'heure à laquelle je vous parle.
2: Hein?
0: Parce qu'on a appris.
2: Ouais. Quoi?
0: Qu'un astéroïde de la taille d'un petit immeuble.
2: J'ai vu ça.
0: Ah. Alors à l'échelle de la planète, c'est pas énorme, mais quand tu le prends dans la gueule, un petit immeuble,
1: oui.
0: Un petit immeuble qui est lancé à pleine vitesse, voilà. Ouais. Déjà, tu prends un gros moustique des fois à 130 km/h, ça fait, les motards s'en souviennent, ouais. Tu vois, ça peut faire un petit peu mal, un petit bourdon qui tape sur la joue.
1: Ouais, qu'est-ce qu'il a ce petit astéroïde?
0: Ce petit astéroïde, il a frôlé la Terre cette nuit.
1: Mais non.
0: À une distance de 90 000 km,
2: ouais.
0: À une vitesse de 30 000 km.
2: 90 000 km en bagnole électrique, faut un moment.
0: C'est une source du Figaro, mais ils sont dans l'espace. Ils sont...
2: Ouais. C'est vrai que c'est une sacrée autonomie de batterie, hein, quand même.
0: Marche bien l'électrique là-bas. 90 000 km.
1: Ouais, à l'échelle de la Terre, c'est que dalle, quoi, en fait, c'est ça?
0: C'est ça. C'est 90 000 km, ça vous paraît beaucoup, mais en fait, ça a frôlé.
2: Ben oui.
0: Voilà. 90 000 km, pour vous donner une idée.
2: Ouais.
0: C'est à peu près la distance, pour moi, à laquelle je frôle l'entrée du Basic Fit de Boulogne-Billancourt.
1: Il est très, très loin.
0: À peu près de chez moi.
1: Tu le frôles de loin.
2: Et fais un peu de... T'as de la marge.
0: Et d'ailleurs, les mecs le disent...
2: Et à 30 000 km/h.
0: Et d'ailleurs, les mecs le disent, ils disent qu'ils viennent nous frôler.
1: Il a frôlé, fou.
0: Il vient de nous frôler, là, il est passé...
1: On sait qu'il allait prendre la porte d'entrée, mais...
0: Dans un instant, une info. Vous n'êtes pas encore en voiture avec les enfants, ça va? Alors,
1: non,
0: j'aurai une info.
1: Là,
0: vous inquiétez pas, je donnerai tous les mots qui vont bien. Je prendrai les mots scientifiques. J'ai une info scientifique sur la masturbation.
2: Ah.
0: Scientifique.
2: Ah, bon.
0: Les champions du monde de l'actu, je vous parlerai de la génie du jour. Et une info, non, ça ne rentre pas, ça ne se met pas là. Restez avec nous.
2: Ah, j'aime bien ça. Elle est marrant, celle-là.
0: C'est pas le gars de l'obus. Non, c'est autre chose. Salut, c'est Europe 2. Bonjour. Vous nous regardez peut-être sur les réseaux. Vous nous suivez sur l'appli Europe 2. Vous nous écoutez dans le monde entier et en France, partout. Bonjour. Merci d'être là.
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4: Bonjour, bienvenue, bon réveil, grisaille et pluie aujourd'hui encore, mais pour la dernière fois, un petit bout de temps, on en parle dans deux minutes. Tiens, encore un jour férié au mois de mai, ça

entreprise, un jour qui peut même être travaillé au titre de la journée de solidarité. Alors certains sont donc en repos et d'autres au bureau, c'est à vérifier auprès de votre employeur. 70 habitants ont dû être évacués d'un immeuble de 11 étages. La chambre et un incendie s'est déclaré rue Horizon Vert près de l'hôpital Trousseau hier après-midi. Pas de blessés, le feu a pris dans une gaine technique du bâtiment, a expliqué le maire de Chambray, Michel Lamy. Le camping municipal de Langeais pourra-t-il rouvrir à temps cet été? C'est peu probable au vu des dégâts. Après le vol de tuyaux de cuivre dans les sanitaires ce week-end, 50 000 euros de préjudice, une plainte est déposée.

0: À partir de ce mardi à l'Assemblée, le gouvernement entend faciliter notamment l'installation de méga-poulaillers, ce qui a le don d'exaspérer les écologistes. Au Moyen-Orient, Donald Trump dit avoir annulé au dernier moment une nouvelle attaque contre l'Iran. Il explique y avoir renoncé à la demande de plusieurs dirigeants des pays du Golfe. Selon eux, les discussions sur la question du nucléaire iranien évoluent de manière très positive. Saison terminée, mais le TVB se montre offensif sur le terrain du recrutement. Le club annonce avoir signé l'international François Huet, quatrième recrue d'intersaison après le coach brésilien Rubinho, le pointu Vassili Molotov, Bruno Dias, un passeur, et Simon Rorig, un autre central qui arrive tous les deux de Tourcoing. Le dernier grand glacier du Mexique est amené à disparaître d'ici 2030. Le Jalapa est pourtant situé à 5636 mètres, des glaciers qui contribuent bien sûr à une partie de l'approvisionnement en eau douce dans le pays. Et en tout, près de 2 milliards d'êtres humains dépendent directement de l'eau de la fonte de ces glaciers pour boire, pour irriguer et produire de l'énergie. Des intempéries au menu météo en Touraine, un ciel qui ne respire pas la pleine forme avec son teint gris et ses petites pluies. Mais les choses vont changer à partir de cet après-midi. Midi, retour d'un temps plus variable et pourquoi pas d'un petit peu de soleil avec 9 à 19 degrés en Touraine ce mardi 19 mai.
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0: Ouais, bon, c'est super calme hein, sur les routes ce matin. Encore, j'en profite pour évoquer avec vous un élément de notre patrimoine routier. C'est ce qu'estiment les défenseurs de l'ancien restoroute 24 le long de la D910 à Chambrais-les-Tours. Vous le savez, le tramway arrive. Il fallait préserver ce bâtiment emblématique. Alors, ces passionnés l'ont fait savoir au nouveau maire de Chambrais, Michel Lamy, message reçu. Il ne sera pas détruit. Allez, bonne route et bon réveil avec Coé sur Europe.

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1: Salut, bon réveil et bonne journée, 7h04, quel jour sommes-nous? Nous sommes mardi, nous sommes le 19 mai, une semaine de 5 jours, on n'avait plus l'habitude.
2: C'est plus... long.
3: J'en ai déjà marre.
2: On n'est pas au week-end demain?
3: On est mardi.
1: Ah, dites pas ça, c'est un plaisir de vous retrouver tous les matins. C'est un plaisir de retrouver mon équipe. J'ai fait un petit bisou sur les petites rouflaquettes de mon Corentin.
3: Rouflaquettes, depuis quand j'ai des rouflaquettes?
1: Parce que tu sais qu'un jour, il faudrait que tu rases là.
3: Non.
1: Et que tu laisses toutes les joues.
2: Ah, c'est juste le collier là.
3: Il l'a déjà, Vito, le collier.
1: Fais-toi une petite.
2: Un vrai collier.
3: Un peu large, mais.
1: Non, mais fais-toi un jour un truc à la Elvis. Tu te jures. Là, mais si, avant l'été, fais-moi
2: plaisir. Pendant Hellfest, festival.
1: Bon, bienvenue mon Corentin. J'ai voulu faire un câlin à Piette, il n'y a pas voulu.

0: c'est un génie. Cette femme est un génie, je vous en parlerai dans un instant. Et puis, non, ça ne se met pas à cet endroit-là. Ah. Une autre info, que Pietre aime beaucoup. Tiens d'ailleurs, alors Pietre, hier, je voulais te dire un truc, puisque tu m'as fait un truc très très drôle sur la petite fille.
1: Ah oui,
0: tu sais, la petite fille, elle a mordu le serpent. Et là, j'ai dit, ça pue la fausse info. Et vous avez vérifié, c'est une vraie info.
2: Ouais.
0: Et je tenais à te dire, bravo, c'est une vraie info.
2: Merci.
0: Qu'un an et demi.
2: Oh, ça va.
0: Mais sinon, oui.

0: Ils ont brûlé des voitures de golf, il paraît.
1: Ça s'appelle à la Perrier, comme ça, jeter de la Perrier dessus. Ils disaient, ça prend pas. Nous aurons tout à l'heure la villa des animateurs qui parlera d'arnaque. C'est pas l'émission de Courbet, ça ?
2: Si.
1: C'est sur M6, on aura Nicolas Sarkozy et Jeff Tuche. Bon, on a une heure spéciale qui va être belle. 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
1: 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C'est un plaisir d'être avec vous tous les matins sur Europe 2 et aussi l'après-midi, entre 15h30 et 18h. Nous aurons peut-être à tout moment, là je le sens que ça va tomber. Et quand je le sens, mon nez ne me trompe, je sens que ça va tomber dans là ou aujourd'hui ou demain. Ou
0: on dirait mon père qui me parle.
1: Le triple mix, quand t'as fait une connerie, je sens qu'elle va tomber. Elle va tomber, tu la vois celle-là, le triple mix. Je sens qu'il y a les 10 000 euros peuvent tomber n'importe quand. Dès que vous entendez trois titres, dès que vous entendez Trinix, Pierre Demar et Teddy Swims, bims, vous envoyez pop au 7, 12, 13 et on n'en parle plus. Te fais pas chier à chercher Vito, ouais. C'est trop tard.
3: Une info
1: sur la masturbation. Est-ce que je peux avoir info masturbation, s'il te plaît? C'est le bête classique, mais avec un truc en plus.
0: Ah, non,
1: voilà, vas-y. Bête classique. Non, mais bête info, c'est de l'info.
0: Ah bon?
1: Voilà. La masturbation excessive, qu'est-ce pourrait-elle? Non, Pierre.
2: C'est un bête spécial.
1: L'info, écoutez bien. Pourrait-elle rendre chauve? Arrêtez. Certains professionnels suggèrent. Écoutez bien.
2: Rendre chauve?
1: Oui. Mais oui, mais je dis l'info, vous n'écoutez pas. On dit toujours, ça fait des années qu'on nous dit que ça rend sourd.
2: Oui, c'est vrai.
1: Eh ben, en fait, pas du tout, c'était une légende.
2: Ah, d'accord.
1: En revanche, ça pourrait rendre chauve. Certains professionnels suggèrent que de changements hormonaux fréquents pourrait perturber les cycles de croissance des cheveux quand on est adolescent, sans qu'aucun lien de causalité directe n'ait été prouvé, mais quand même. Les experts conseillent la modération de ce qui, dans ce contexte précis...
0: Ça aussi, il faut consommer avec modération.
1: Oui, c'est probablement le conseil le plus facile à ignorer, certes, mais il faudrait y aller doucement, ça pourrait rendre chauve. Oui, apparemment, Vin Diesel, Jason Statham ont grandi avec les catalogues La Redoute. Je sais ce que vous pensez, et moi aussi.
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0: Ouais, vous pensez à Jeff Bezos?
1: Ouais. Non, mais mettez-moi dans la liste.
6: Je regarderai plus la météo comme avant avec Louis Baudin, moi.
0: Non, et le géant vert.
1: Allez, salut.

0: Et les 5 tests, évidemment, étaient
1: positifs.
0: Elle était complètement paniquée, elle était en larmes, parce qu'elle a cru que chaque test représentait un bébé différent.
1: Ah, ouais.
0: Et c'est à ce moment-là que plusieurs personnes lui ont rappelé une chose importante. Un test de grossesse ne compte pas le nombre de bébés. C'est pas parce que t'en fais 6 que t'as 6 bébés, 7 que t'as 7 bébés. Elles servent simplement à confirmer la grossesse.
1: D'accord.
0: Voilà.
1: Et pour les PV de stationnement, c'est pareil, parce que moi j'en ai reçu 8 d'un coup là.
0: Oui.
1: Ça veut dire que j'en ai qu'un en fait.
0: Évidemment.
1: Ah,
0: bon, celui-là. Deuxième champion, c'est un bébé de 2 ans qu'on a retrouvé dans l'Oise la semaine dernière avec 2,14 g d'alcool
1: de chez moi.
0: Dans le sang. C'est ça, c'est la Picardie. Bravo.
1: Bravo,
0: ça ne monte pas. C'est ma région. Hein.
1: Ouais,
0: vous savez, on n'est pas champion dans beaucoup de choses en Picardie, mais là-dessus, on n'est pas les derniers.
2: Comment ça se fait ça?
0: Un bébé de 2 ans, il est arrivé dans la crèche dans l'Oise la semaine dernière, donc il avait 2,14 g d'alcool dans le sang. Et vous savez, on le sait, les enfants parfois picolent tôt, dans Picardie c'est le cas, et 2,14 g, c'est très peu, c'est pour ça que la police enquête. C'est pas tant qu'il est 2,14 g, ils se sont dit, quand même, c'est pas beaucoup. C'est pas beaucoup.
3: Il est chelou, ce gamin.
0: Alors, on a des nouvelles du gamin, parce que je crois qu'il est toujours à la crèche. Il veut nous parler. Ça va, mon gamin?
4: Je vais pas encore rentrer.
0: Ah bon? Ah bah alors, vas-y, tu vas y arriver. Et enfin, nos champions du jour, un Néerlandais. Il a été hospitalisé, bon voilà. Après avoir, écoutez bien, je lis l'info telle qu'elle m'arrive, après avoir inséré 15 durs dans son rectum, alors qu'il était sous influence de drogue, cet incident bizarre entraîne évidemment, vous doutez bien, de graves douleurs abdominales, entraînant une chirurgie d'urgence parce qu'il n'a pas réussi à les ressortir. Malgré la nature inhabituelle de la situation, les médecins ont pu le soigner avec succès.
1: Ça va.
0: Le patient s'est complètement rétabli, sans complications durables. Alors oui, monsieur, si vous nous écoutez, je m'adresse à tous les hommes qui nous écoutent. On a dit un œuf par jour pour être en bonne santé, pour avoir des protéines, mais par la bouche, pas par la sortie. Parce que ce midi, j'espère qu'il a compris, parce qu'en dessert, c'est ananas. Donc,
2: ça va être plus compliqué.
0: D'accord, voilà.
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0: Ah, et à la cantine de l'Hosto, non, merci. Allez, bonjour, bon réveil. La France qui bosse et qui se lève tôt arrive.
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0: Tac, qu'on s'en rend compte.
1: Il s'est planqué quand il a vu la douche arriver.
0: Oui, il se cache le caca d'œil. Il se met comme ça sur la paroi, il fait tu mourras pas, tu mourras pas. L'équipe est en forme, vous allez bien?
2: Oui.
0: Vous avez défoncé le petit-déj, il était bon.
1: Pas mal.
0: On commence à se mettre à table, hein, excusez-nous.
2: Non, mais Maï est venu avec son garde du corps ce matin.
0: Ouais, parce que,
2: la dame qui nous apporte le petit déjeuner, son garde du corps.
0: Pas qu'on tape les muffins d'Europe 1.
2: Non, c'est quelqu'un qui va la remplacer pour les jours à venir.
0: C'est le costaud là qui va la remplacer.
2: Le grand là.
1: Ouais. Ah bon ouais. Pourquoi il la remplace
0: D'habitude, Maï, quand elle dit il n'y a plus de filet de dinde, on gueule. Là, le mec, il a dit il n'y a plus de filet de dinde, on a dit d'accord.
1: Ouais, c'est bien. De toute façon,
0: on n'en voulait plus. On n'en voulait plus, de toute
2: Je vais parler deux minutes, j'ai un torticouille.
3: Il faudrait changer le fromage par contre.
0: Ouais, on va lui dire, mais pas lui, il est trop grand. La compile de Roland Garros arrivera dans un instant. Oui, Roland Garros a redémarré. Nous aurons. D'ailleurs, il y a des gens qui remontent vite du Festival de Cannes pour vite à la Roland Garros.
3: Ah, bah, il faut être vu. Hein.
1: Il faut compléter le mois de mai. C'est, on commençait à retourner travailler et en fait, non.
0: Vous savez, il y a deux vies. Hein. Il y a les gens, les travailleurs qui nous écoutent, qui bossent le matin, peu importe la saison. Et puis, il y a les gens un peu du showbiz, du cinéma, de la chanson, de la télévision.
2: Exactement.
0: Pour qui le mois de mai est le début de la branlette, puisqu'ils commencent à ne plus rien foutre. Du tout.
1: C'est non, vrai. Ils font de la relation publique.
0: Généralement, il n'y a plus d'argent de façon sur les grilles. Mai, juin, ça commence à s'enlever progressivement. Donc là, tu les retrouves à Roland-Garros. Après, ils iront au Mondial de football. Après, là, on arrive à. Là, ils sont en voie de décélération. Là, toutes les chaînes de télé, ils se sont mis sur le côté. Ils desserrent tranquillement. Ça y va.
2: Une petite étape du Tour de France dans le char que je vous.
0: 7h23, la France qui bosse et qui se lève tôt, elle s'appelle Marilyn, elle est concierge. Et c'est là où nous avons un souci sur le mot concierge, puisqu'il y a plein de gens qui sont différents concierges. Ça va, petite Marilyn?
4: Oui, ça va très bien, vous tous.
0: Alors, tu es concierge en quoi?
4: Eh bien, alors, c'est dans les immeubles. C'est pas du tout la conciergerie qui pourrait être dans les hôtels.
0: Bien de la chance. Bien de la chance, Pietre. Ça veut dire qu'il est passé à ça d'être hors sujet. Complet. Ça se passe. Il est où ton immeuble? Dans quel coin?
4: Eh bien, alors, moi, je suis en Alsace.
0: D'accord.
4: Donc, je travaille près d'Haguenau. Mais la ville, c'est Gunderschoffen.
0: Gunderschoffen!
1: Ça a écrit un peu ce courrier.
0: Bienvenue à Gunderschoffen! J'adore. C'est joli, Gunderschoffen?
4: Ouais, je savais que ça vous plairait. Oui, bah, écoute, c'est sympa. C'est une petite ville bien sympathique. Il fait bon vivre.
0: Bon, Marilyn, c'est un petit immeuble, un gros immeuble?
4: Eh bien, là, j'en ai plusieurs.
0: Ah, ouais,
4: Ouais, alors j'ai des grands, j'ai des 8 étages, j'ai des 3 étages, je me promène toute la journée en fait.
0: Dis donc, très bien. Voici les questions pour voir si tu t'y connais vraiment. À qui le concierge peut, parfois, dans certains immeubles, distribuer le courrier directement à l'appartement aux personnes âgées ou handicapées, aux locataires qui laissent des étrennes généreuses en fin d'année, ou à personne, parce que t'as pas que ça à foutre?
4: Eh ben, je vais dire que c'est la troisième.
1: C'est pas la réponse à laquelle on s'attendait.
0: On s'attendait pas à ça, mais je la valide. Voilà. Je la valide.
4: Voilà.
0: Qu'est-ce qu'une copro? Une copro, c'est une colonie de proctologues en vacances. Les jolies copros. C'est une petite caméra qui nous a privé de Schumacher.
1: La copro.
0: Elle était sur le casque. Ou c'est une organisation d'un immeuble bâti dont la propriété est répartie par l'eau.
4: J'ai envie de dire la première, mais je vais dire la troisième.
0: Bonne réponse. Que faire quand un locataire met ses déchets dans la mauvaise poubelle? Chier dans un boîte aux lettres, réponse A. Le dénoncer au syndic, réponse B. Ouais. Ou remettre le sac dans la bonne poubelle et avertir le locataire de son erreur?
4: Bah, j'ai envie de dire les trois.
2: Ouais.

0: 7h32, la seule radio qui vous réveille tous les matins et qui vous amène et qui vous souhaite une belle journée, qui vous amène au boulot. Et je vous rappelle qu'il vous raccompagne tout à l'heure, puisque nous serons là aussi entre 15h30 et 18h dans un instant. Nathalie Imbruglia. C'est pas bon ça? C'est pas énorme?
1: Ressorti du placard.
0: Et alors?
1: Très bien.
2: Ah, moi, c'est ma chanson préférée, je le dis. Tout le monde s'en fout, mais.
3: On s'en fout,
0: c'est vrai. C'est vrai.
2: C'est vrai, ouais.
0: Ah, ouais. C'est vrai.
2: On va pas la passer.
0: Mais je suis content.
2: J'ai des frissons, là.
0: Ouais, bah, si tu es heureux, je suis heureux. Bah, alors, t'as des frissons?
2: Ah, oui.
0: Premier titre de l'info. Il a des frissons.
4: Bah, on va te la mettre.
0: La chanson.
2: Normalement, on titre à ce moment-là, oui.
0: La compile de Roland Garros arrivera dans un instant. Je vous parlerai d'un rattrapage d'URSSAF. Vous savez, quand vous travaillez, l'URSSAF est votre ami.
3: Je vous laisse là-dessus, moi. Passez une bonne matinée jusque-là.
0: Son des réseaux, toujours pareil sur le public de Roland-Garros tout à l'heure, et puis la Villa des animateurs avant 8h reviendra avec Jeff Tuch et Nicolas Sarkozy sur Arnaque, l'émission d'M6 sur les
1: Arnaques.
0: Ah, c'est facile. Tout est dans le titre. 7h30, News et Météo, salut, c'est mardi.
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0: Salut la team Europe 2. Bon, bah moi c'est Audrey. J'habite en Bretagne.
1: Je suis Audrey.
0: Et ce séjour bel en bras tomberait à pic. Cette année, j'ai perdu ma boutique, probablement quelques neurones au passage. Donc si je perds ce séjour, là, honnêtement, l'univers se fout de moi. Promis, à 8h, je suis au bord de la piscine, faire les animations à fond, à fond, à fond. Voilà la team, j'espère.
1: Bisous.
0: À bientôt.
1: Eh bien, peut-être à tout à l'heure.
0: Vous pouvez me joindre au 06.
1: Oui, d'accord, oui, okay. T'inquiète. 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
1: Très bien, ça lui donne des frissons. C'est Nathalie Imbruglia qui sera là dans un instant, que vous allez entendre.
2: Ah,
1: chiffre.
2: Ah oui, ça.
1: Tiens, dans l'actu, on apprend de notre journaliste, et on embrasse tous les journalistes de France, on apprend que Donald Trump, il a dit qu'il devait frapper ce matin, il a décalé sa frappe.
5: Ohé, ohé.
1: Vous savez, moi, Donald Trump, plus ça va, plus il me fait penser à mon père quand j'étais gamin.
2: Il bluffe Martoni.
1: Hé, hey, Sébastien, écoute, l'élastique, il est tordu. Hein. Tu la vois là? Attends, tu la vois? Et quand tu dis ouais, bon, tu l'as vu? Bon, attention. Hein. Tu sais, il te prévient, mais il a. J'ai l'impression que ça fait quand même un mois que Trump dit bon. Et tu te dis bon, il va y aller. Puis bon. No. C'est incroyable.
2: Ça l'arrange pas, c'est que ça lui coûte super cher d'y aller. Donc
1: on est d'accord. Tiens, une info qui est tombée ce matin. Alors que dans un instant, nous aurons le son des réseaux spécial Roland Garros. Oui. On apprend cette info, je ne savais même pas que c'était possible, qu'une prostituée de Lens. Déjà, une info, je ne savais pas qu'il y avait des prostituées à Lens.
2: Bah, partout. Hein.
1: Bah oui, non, mais à Lens. C'est pas là où tu imagines le plus. Tu me dirais dans le bois de Boulogne. Oui. Marseille, oui. Oui. Lyon, oui. Lens, j'imaginais pas forcément que...
4: Bon. Bah, si elle a un maillot, ça va. Le maillot de Thomas.
2: C'est la tenue au flic.

0: L'enfer, oui. Je me sens si seul.
1: La chanson de l'arbitre de ligne au filet.
2: Et j'ai crié, crié.
3: Faute.
2: Pour qu'il reprenne. Et j'ai pleuré, pleuré.
3: Ah putain.
2: Quand j'ai pris la balle dans la gueule.
1: La chanson des Français à Roland-Garros.
4: Ainsi font, font, font les petites marionnettes. Ainsi font, font.
1: Qu'est-ce qu'ils font ?
4: Petit tour et puis sort.
1: Voilà.
5: Parce que c'est trois normalement, ouais, oui, ça marchait pas.
1: Vous faites pas chier à payer le parking, les gars. Hein. Ils n'auront pas le temps de passer la voiture. Vous
3: inquiétez pas. Déjà, hier, 7 Français, il n'y en a plus que 2.
5: Ah, il
3: n'y en
5: a plus que 2.
1: La chanson de la vitrine à trophées de la Fédération Française de Tennis.
6: C'est vite là.
1: Et la chanson excuse des tennisman français. Et non.
7: J'ai la raquette qui colle, c'est un défaut de fabrication. J'ai la raquette qui colle, faut pas les acheter chez Action.
1: Salut, 7h40, bonjour.
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1: Voici Nathalie Imbruglia.
5: Ah,
1: ça c'est pour.
9: Frissons.
5: Ah oui, merci.
1: Pour donner des frissons à tous ceux qui. Ça donne des frissons. C'est Europe 2, dans un instant, le son des réseaux. Pareil, Roland Garros.

0: arnaque sur M6, comme vous, comme le réalisateur de cette émission, qui m'a gâché mon jingle avec une montée faite par,
1: un orchestre. Fait moi, j'avais compris.
0: On a fait venir un gospel. Même Stouff, qui n'est pas réalisatrice, elle a compris qu'il fallait mettre plus fort, il fallait que ça reparte, et lui, il me le coupe.
1: Faut sentir le moment, le feeling.
2: T'es un casseur de délire.
0: T'as de la chance de tomber sur un gars gentil, toi.
1: Elle est parvenue, ta meuf?
0: Je vais te dire que tu serais sur certaines radios.
3: Fais la gueule.
0: Tiens, que tu serais sur certaines radios, là. Tu serais sur Énergie, t'aurais déjà une lettre recommandée.
3: J'ai perdu du temps, on va prendre la plume dans la.
0: Ouais, vas-y.
1: C'est vrai.
0: La villa des animateurs, donc dans un instant avec Nicolas Sarkozy et Jeff Tuche. Tiens, les conducteurs, j'ai une autre info qui arrivera avant 8h aussi pour vous. Que d'infos. Juste après David Guetta. Mais à 6 jours du début de Roland Garros, qui est le deuxième tournoi du Grand Chelem, c'est le début des qualifications. 64 joueuses, 64 joueurs. Parité, essaieront d'arracher leur place sur le grand tableau. Oui, mais surtout, Roland-Garros, c'est le début et le retour du public, notamment les fameux qui, sur les réseaux, font maintenant leurs petites vidéos. Forcément, avant, c'était trop select. On est passé de trop select à l'entrée des beaufs. Mais il y a toujours, quand t'ouvres un peu trop la porte, t'as toujours les mecs qui font « Allez, tu vas voir, je vais me filmer, là, je vais faire une petite vidéo, là, attention hein. !» Voilà, avec le fameux « Popopopopopolo
1: ».
0: Voilà, bon, il y en a qui ont essayé. C'est-à-dire qu'il y a un moment donné, il y a un tempo, il y a une mélodie, Michel. C'est-à-dire que si tu veux te lancer, fais-la. Attends, on va le réécouter celui-là parce que quand même, vas-y. C'est pop pop pop pop pop pop pop. Et là, les gens font le.
3: Ouais.
0: Allez, tu me la refais, s'il te plaît.
4: Pop pop pop pop pop pop pop.
0: Non. Trop.
3: Il n'a trop.
0: Et puis un autre sur un autre match, lui aussi a essayé pour faire sa petite vidéo, pour frimer. Vous pensez qu'il va mieux réussir que celui d'avant?
3: J'espère. Oui,
0: écoutons.
5: Il a trop.
0: Lui c'est une autre chanson. Lui c'est carrément une autre chanson, mais on va quand même la réécouter. Attention. Que c'est sa mère qui la filme. Ouais. Et puis un petit dernier. Allez, là, ça va être le bon. Allez, on y va.
4: Polo, paplo, paplo,
1: non.
3: Non, mais oui, non.
5: Ils sortent de sieste.
0: Mais non, je pense qu'il y en a, ils ont dit c'est, Thierry, qu'est-ce qu'on fait? Orthophoniste? Ou on fait Roland Garros? On va faire Roland Garros. Allez, on va faire Roland Garros.
4: Polo, paplo, paplo, po.
0: Po.
6: Je vais pas encore rentrer.
0: La villa des animateurs arrive et une très grosse info que vous n'avez pas vu venir.
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8: C'est bon, on a compris, monsieur le président.
9: David Guetta arrive dans un instant, c'est Europe 2. Bonjour, bon réveil et bonne journée, merci.

0: jogging. Comme ça, vous avez un son nickel. Peut-être que vous êtes en train de faire du sport dans la salle, en train de courir dans la voiture déjà avec les enfants à l'arrière. Salut, soyez sages les enfants, soyez sages. Écoutez maman.
1: Criez pas dès le matin.
0: Criez
1: là.
0: Pas, maman elle a une tête comme ça. Ouais. Papa il a des problèmes aussi. Soyez sympas les enfants. Ouais. En fait, tiens, demain si vos enfants veulent faire de la radio, 06 33 11 32 11 le mercredi. Tiens, jouez les enfants, 06 33 11 32 11. Dans un instant, j'aurai une info si vous êtes toujours en voiture. Elle va vous intéresser celle-là. On va bientôt rajouter un accessoire en plus dans la bagnole, tiens.
1: Ah bon ?
0: Ça va être obligatoire.

0: qu'on n'avait pas vu venir, je peux vous dire que ça peut déclencher une grosse vague de suicides et je ne mâche pas mes mots.
1: Mais non.
0: Mâche pas mes mots. Terrible. Arnaque, ce soir, sur M6. On est quel jour ? Mardi ? Marchera pas. Au sommaire, quand...
2: Super.
0: Marchera pas, t'as pas du
3: merci,
0: temps.
3: Merci Julien.
2: Non, mais si, t'as pas du parce qu'il y a un petit côté racoleur.
0: Marchera pas, t'as pas envie de regarder ça un mardi. Bah, ils ont essayé le vendredi, ça marchait pas. Ils ont essayé le samedi, ça marchait pas. Pas si le mardi, c'est...
4: Et quel jour, alors ?
0: Quoi que le mardi... Ah, attends, le mardi, c'est pas le jour où il y a les séries pourries sur TF1,
3: non,
0: là ?
3: Non, c'est Koh-Lanta.
0: Ah, elle marchera pas.
2: Ouais, mais Koh-Lanta, ça marche plus non plus. Donc,
0: ça sent, ça, c'est le sens, ça va même pas faire à peine un million.
2: Ah ouais. J'ai vu, moi, j'ai vu le teaser, la bande-annonce, et il t'envoie du. Il va se passer des trucs de ouf.
0: Ils savent faire. Évidemment, que c'est pas Michel a acheté deux sucettes, il en a eu qu'une. Évidemment, que, faut que ce soit un peu plus sympa que ça. Mais au sommaire, camping-car vendu mais jamais payé. À Périgueux en Dordogne, 70 victimes accusent le gérant d'un dépôt vente d'avoir vendu leur véhicule sans leur reverser l'argent. 3 millions d'euros le préjudice. Voilà. Mariage, friterie, carnaval, les ch'tis. Qui attaque le Nord, dans le Nord de la France, un professionnel de l'événementiel est accusé par ses prestataires de ne pas honorer ses engagements financiers, et balnéo à prix cassé, escroquerie à grande échelle. Eh ben dis donc, quel mardi soir. C'est fou, est-ce que les personnalités de la villa sont déjà farnaquées, c'est ça?
5: On va leur demander, pour commencer, on a Nicolas Sarkozy avec nous. Bonjour Monsieur le Président.
6: Bonjour. Bonjour Madame Stouff.
5: Bonjour Monsieur.
6: T'allais bien?
5: Très bien,
1: Monsieur le Président.
5: Oui, Monsieur le Président.
6: Quel manque de respect.
5: Pardon.
6: Quelle ignominie.
1: C'est toute sa vie qu'on doit l'appeler comme ça.
5: Je vais vous dire,
6: il faut parler d'arnaque. Je vais vous avouer quelque chose. Je vais vous le dire. Je vais vous le dire et j'irai jusqu'au bout.
5: D'accord, bah allez-y, Monsieur Sarkozy, on vous écoute.
3: Monsieur le Président.
6: Mais je vais vous le dire. Mais quelle idée.
5: Mais Monsieur Sarkozy, on peut le dire.
6: Monsieur
5: ça
6: le Président.
5: Monsieur le Président Sarkozy.
1: Voilà.
6: Quel manque de respect qu'on n'ait pas sur le service public, mais quand même. Mais une musique d'ambiance.
5: Ah. Ça colle bien avec le perso.
6: Vous savez qu'il y a quelques jours, j'ai arnaqué des gens dans ma vie.
3: Ah bon?
6: C'était une école, j'ai profité de ma taille. J'ai mis un petit ciré Armor Luxe jaune, des petites bottes aigle en 22, c'est ma taille, un petit cartable Tonton Tans, et je me suis fondu dans le groupe d'une classe de CP de Conflans-Sainte-Honorine, tout ça pour partir en classe de mer.
5: Personne n'a remarqué quoi que ce soit pendant le séjour.
6: Personne. J'étais
5: bizarre.
6: Exemplaire, vous savez, je faisais des petits colliers avec des coquilles de Saint-Jacques.
3: Ah oui.
6: J'ai senti Santiano, ICO, ICO,

0: Dis McCain, je croquais dedans, j'ai l'impression de manger la tamikia, le chimonier. Crochis-toi, ah, Mounier.
1: Vous vous êtes senti trahi?
0: Ah, bah là, complètement. Oui. Je coupais les ma propre femme, je lui ai dit Cathy, 25 ans de mariage pour finir avec des potatoes surgelées. J'étais comme un enfant, j'ai regardé la boîte dans le congélo. Il y avait même un fermier qui était dessiné dessus. Allez, c'est un mensonge, je suis collé. Le monsieur, il avait les mains propres. Un vrai gars de la patate, il a minimum 3 ongles noirs.
2: Si, c'est vrai.
0: Le bout de 6 doigts, c'est les bouts noirs de Chimotus. Motus.
2: Oui, c'est bon, voilà, okay.
1: Et vous avez vraiment porté plainte?
0: Direct, moi je sentais la patate vive. Je veux qu'elle ait une enfance. Une vraie patate, ça pousse dans un jardin, pas dans un congélo. En des nuggets, de quoi, une gaspacque au chocolat amande. La patate, c'est le fromage. Et c'est qui pille du fromage?
2: C'est la France.
0: C'est la
2: France.
0: Voilà. Ça, c'est bien la McCain, c'est
2: mais je sais,
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11: Salut, réglage de la montre, 8h02. On est un petit peu en retard, on fait très très vite l'info que vous n'avez pas vu venir. Et heureusement qu'on est là, et Pierre et Maryse seront là dans un instant pour vendre un objet d'un auditeur et le loyer qui va tomber avant 8h30. Bonjour.
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13: Ouais, c'est parti, bonjour, bienvenue à tous. Grisaille, pluie aujourd'hui encore, mais pour la dernière fois, avant un petit bout de temps, vous allez voir, on en parle dans deux minutes. Tiens, le palmarès 2026, Pavillon Bleu est sorti. 484 sites ont obtenu le label en France, dont 100 ports de plaisance et 384 plages des communes récompensées sur des critères de développement durable, sécurité, gestion de la consommation d'eau, des déchets et préservation des milieux naturels. L'Indre-et-Loire, elle bénéficie de l'attrait du CHU de Tours, c'est certain. Le nombre de médecins a augmenté l'an passé, 55 en plus en activité en Touraine, avec un âge moyen qui diminue, 49,2 ans

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1: 8h06, 06 33 11 32 11 pour vos messages.
2: Salut Chloé, c'est Mélanie. Je voulais te remercier pour ta petite vidéo pour me souhaiter un joyeux anniversaire que tu as envoyé à mon mari. J'étais hyper contente, ça m'a fait vraiment plaisir. Tellement contente que je l'ai forcément partagé, envoyé aux amis, à la famille et tout ça. Et puis ma sœur qui chante quand même depuis des années la chanson La chatte, c'est là où il y a les me répond au message « Mais c'est qui ?»
1: Oh là
2: et
1: là
2: en
1: là
2: fait,
1: là.
2: Elle t'a pas reconnue.
1: Ah ouais, ça, c'est...
2: Donc, bravo pour ta perte de poids, parce que je pense que c'est dû à cela. Voilà. En tout cas, merci encore. J'embrasse toute l'équipe et merci de nous donner autant de bonne humeur le matin, l'après-midi. C'est top.
1: Merci,
2: à
1: merci.
2: À bientôt. Ciao.
1: Merci beaucoup. Alors, il y a des gens qui sont contents et puis il y a des gens qui se plaignent. La boulangerie Coralex me dit « Hello l'équipe. Je peux comprendre que vous pouvez avoir du retard dans la programmation, mais coupez David Guetta. » Je ne suis pas d'accord.
3: Ah, là, ça se fait pas. Hein.
1: On l'a coupé il y a 2 minutes.
4: Bravo, Vito.
1: Bravo, Vito. T'es un peu en retard, là.
4: Non, mais...
1: Il dit, coupez plutôt Machin et Théodora.

0: perso, l'info que je vais vous dire ne me touche pas, mais à 8h09, elle peut créer un énorme problème.
1: Qu'est-ce qui se passe?
0: Nous sommes les premiers sur cette info. L'exclu Europe 2. Elle peut mettre tout le pays en panique. Et d'après vous, de quoi il peut s'agir?
2: Ah bah, la fin du monde,
3: un nouveau virus, genre là, il y a la pécole qui arrive.
0: Qui s'école?
3: Ouais.
0: Non.
3: Pas ça.
2: Ah, une pénurie de quelque chose à manger.
4: Ah, d'énergie. Ou d'énergie, d'électricité, du gaz ou quelque chose.
3: Un truc nucléaire.
5: Ah ouais. Non, il y a un nouveau blessé en équipe de France pour la Coupe du Monde.
0: Je vous donne l'info. Le blocus du détroit d'Ormuz, conséquence directe du conflit armé en Iran, ne bouleverse pas seulement les marchés pétroliers, mais également l'approvisionnement mondial en dioxyde de carbone industriel.
1: Ouais, on s'en fout, ça.
4: Ouais.
0: Et non. Parce qu'avec le dioxyde de carbone industriel, ça a des répercussions concrètes sur l'industrie de la bière dans toute l'Europe.
3: Ah non.
0: Vous n'en avez pas.
3: Ah non.
0: À quelques semaines du démarrage de la Coupe du Monde de football, il y aura une pénurie de bière.
3: Mais non.
0: À l'heure où je vous parle, l'Angleterre vient de lancer son arsenal nucléaire sur l'Iran. L'Allemagne s'est intégralement suicidée. L'Irlande, l'Écosse et le Pays de Galles sont en pleine guerre civile. Les Pays-Bas sont partis se noyer en mer. Quant à nous, la France, j'apprends en direct que des hordes de zombies arrivant du Pas-de-Calais et de Bretagne se dirigent vers la capitale, ravageant tout sur leur passage.
3: On va tous mourir.
0: La ville de Dunkerque se serait auto-mangée. Bonne chance à tous si vous survivez, si vous nous écoutez. À cause de cette pénurie de bière, courage à vous tous. Et comme disait Pierre de Coubertin...
3: Oui.
0: Abdullah.
2: Il l'a dit.
0: Il a bu une bière, il a dit l'important c'est de participer, il a bu une bière, il a fait un row. Il l'a dit.

0: Pierre et Maryse visiblement sont avec nous. Pierre et Maryse sont là parce que je crois qu'il y a de nouveaux objets à vendre.
1: Ils ont récupéré la fameuse montre Swatch Audemars Piguet.
0: Ils ont réussi à en avoir.
1: Ah ouais, apparemment, ouais.
2: On va voir.
0: Ils se sont battus sur les Champs-Elysées.
1: J'ai l'impression.
0: Mais non, c'est incroyable.
1: Bonjour à tous. Et bonjour Europe 2, bonjour Maryse.
3: Et bonjour Pierre.
1: Bonjour Maryse.
3: Bonjour Pierre.
1: Eh bien, bonjour Maryse.
3: Bonjour Pierre.
1: C'est mardi aujourd'hui, bonjour Maryse.
3: Bonjour Pierre.
1: Eh bien, chère Maryse et chers téléacheteurs et chères téléacheteuses, bonjour Maryse.
3: Bonjour Pierre.
1: Chère Maryse, aujourd'hui, dans ce nouvel achat. Téléachat aujourd'hui, bien sûr, avec un télé-shopping spécial avec les tartes de Koé. Europe 2, bonjour Maryse.
3: Bonjour Pierre.
1: Chère Maryse, que vous êtes pimpante ce matin, qu'on dirait un gros stabilo boss.
3: Merci.
1: Chère Maryse, qu'allez-vous vendre ce matin, Maryse? Bonjour Maryse.
3: Bonjour Pierre, et bien tenez, Pierre, voici la boîte. Il me semble que c'est un bijou. Ça m'émoustille.
1: Bah dis donc, Maryse. Eh bien, quelle montre? Une montre sans bracelet. Une montre sans bracelet, une belle arnaque encore de couleur fluo, qu'on dirait votre robe. Qu'est-ce que c'est que cette merde? Bonjour Maryse.
3: Bonjour Pierre.
1: Une montre qui a foutu le bordel sur toutes les boutiques et les centres commerciaux le week-end dernier.
2: Ouais, c'est vrai.
1: J'ai donc pour ce nouveau téléachat aujourd'hui, tous les débiles revendent cette montre plus chère.
2: Doucement Pierre.
1: C'est une Sawatchi.
3: Si quoi?
1: Sawatchi. Si oui, si miquette.
2: Non.
1: Sawatchi à vous. Non. Sage en Audemars Piguet, une sage. Sawatchi.
3: Bon, attendez.
1: Sage en Audemars.
3: Pierre.
1: Faites
2: quelque chose, Marie.
1: Sawatchi en Piguet.
3: Le faire en deux fois, Pierre.
1: Voilà, faites-le en deux fois.
3: Swatchi.
1: Marie.
3: C'est bien. Bravo, Pierre. Et maintenant, la suite. Audemars Piguet.
1: On n'est pas caquette, une Audemars du Piguet,

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1: Attention, attention, c'est le moment où j'offre les sous-sous. Alors que dans un instant, j'aurai une info qui va pas plaire aux gens qui aiment bien manger. L'info que nous avons appelée
2: Pam-am-am.
1: Parce que c'est une info, vous pensiez que c'était bon pour la santé.
3: Là, pas de bière pendant la Coupe du Monde et là, Pam-am-am. Enfin, on va faire quoi du coup?
2: Bah ouais, non, ça part en
1: L'aliment dont je vais parler, c'est pas celui avec lequel tu te nourris le plus.
3: Ah, ok.
1: Donc, mais on en parlera quand même dans un instant. Okay. Ma petite stouf, on aura le top de stouf dans un instant qui sera quoi?
4: Oui, c'est sur les petits gris-gris porte-bonheur des Français.
1: Voilà, celui qui cartonne en ce moment, c'est le petit bracelet boule. Ouais. Avec les petites pierres.
2: J'ai plus de 40 ans.
1: Oui,
2: chez les hommes de plus de 40 ans.
1: Et plus tu vieillis,
2: et vous regarderez.
1: Plus tu les accumules. T'as remarqué? T'as remarqué parce que tu deviens superstitieuse. Et quand t'as 40 ans, t'en prends un. 45, tu dis, ouais, je vais prendre celui-là parce que ça, c'est pour la gorge. 50 ans, on dit, celui-là, il est anti-cancer. Bah, je le prends.
2: Ça, c'est pour le côté.
1: 55 ans, tu commences à être là parce qu'on dit, ça, c'est anti-colorectal. Tu veux, je vais en mettre là, jusque-là. Et tu te rends compte que t'as plein de mecs. Maintenant, ils ont 50 maïs, ils en ont partout. Partout.
2: C'est vrai, je m'en suis rendu compte il n'y a pas longtemps de ça. Du coup, c'est pour ça que j'assume plus. Je n'avais plus.
5: Moi, j'ai une patte de chien sur mon porte-clé.
3: Deux. Ah ouais?
5: Une patte de chien avec sa porte-chance?
1: De lapin. Non,
3: c'est
1: de
3: lapin.
5: Ah, mais c'est pour ça.
1: Oui, oui. Parce qu'en même temps, c'est vrai, c'est un Doberman.
3: C'est les bracelets au bouboule, tu dis ça?
1: Oui.
3: Ah, ouais. Parce que moi, on me dit que je suis le bouboule au bracelet. C'est pour ça que j'ai enlevé mes bracelets.
1: Ça te serait trop. Allez, on y va, on appelle quelqu'un qui s'inscrit pour le loyer. Est-ce que c'est vous? Est-ce que le téléphone sonne à la maison ou dans la voiture ou au travail? Attention. J'appelle du côté de Nantes.
6: Oui, allô?
1: Oui, Didier?
6: Oui.
1: Bonjour, Didier.
6: Oui, allô, bonjour.
1: Bonjour, Didier. Didier, une simple question. Quelle est la seule radio qui paie ton loyer?
6: Oh putain, Europe 2, Coé.
1: Mais c'est excellent. Bonne réponse, Didier. Bonne réponse. Comment ça va, mon Didier?
6: Ah, oh, ça va, Sébastien, qu'est-ce que je suis content de t'avoir.
1: Oh, bah, c'est gentil. Bah,
3: je me lever, là.
1: Mais c'est moi qui suis content. T'es en forme, Didier?
6: Ah bah écoute, ouais, là, je vais faire une prise de sang, toi.
1: Bah bon, là maintenant?
6: Ouais, dans, allez, 10 minutes.
1: Pourquoi? Un crédit? Un petit problème de santé? Qu'est-ce qui se passe?
6: Non, j'ai 60 piges, Sébastien, et j'ai une maladie depuis 2 ans.
2: D'accord. Il a la voix d'un mec de 25 ans.
1: Ah ouais, c'est incroyable, 60 ans, mais c'est une grosse maladie.

0: 22-115, deux prolongations pour ce premier match de finale de Conférence Ouest. La compétition se déroule au meilleur des 7 rencontres. Et puis le retour en grâce, une star du foot. Après 2 années d'absence, Neymar fait son retour en sélection brésilienne. L'ancien attaquant du FC Barcelone, du Paris Saint-Germain, et fait partie de la liste de Carlo Ancelotti pour le Mondial 2026. Ce sera sa 4e Coupe du Monde, comme Messi et Ronaldo.
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0: Ah, c'est vrai qu'on peut espérer mieux pour un mois de mai, et ça va venir cette semaine, des nuages, de la pluie. Ce matin encore, ça durera une partie de la journée, mais le ciel deviendra plus lumineux au fil des heures, disons, allez, avant la fin du jour, l'amorce d'une remontée des températures aussi à partir de 9 ce matin et jusqu'à 19 ce mardi 19 mai. Elles prendront une allure estivale à partir de jeudi en Touraine. Belle journée avec Cohésion.

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1: Vous êtes chez vous à la maison, vous avez envie de nous dire un petit bonjour, vous avez envie, vous écoutez, vous êtes dans les bouchons. Il y a une demoiselle qui m'a laissé un message sur mon Insta. Elle me dit, mon coco, je suis dans les bouchons. Qu'est-ce que c'est ? J'ai besoin de vos blagues, votre bonne humeur, je suis coincé dans les bouchons. Oui, même à la campagne, ça existe, aidez-moi.
2: Ouais, Waze est moins drôle que nous, quoi.
1: Ah mais non, mais ça, Waze, ça pour te dire, ouais. Passer par là, recalcul de l'itinéraire, machin. Ouais. Là,
2: il, trop il, premier. Il...

0: Comme ça, ça fait du beurre.
1: Tu veux du beurre ?
2: Alors, on y va.
3: Dans les grilles, faut de bonheur des Français, on apprend que pour certains Français, c'est la pièce dans le portefeuille. C'est une pièce spéciale qui a été offerte ou qui a été trouvée, qui a une date dessus ou un dessin particulier et elle reste dans le portefeuille.
2: Je ne connaissais pas ça.
3: Et on la dépense jamais. Et même si tu changes de portefeuille, tu la reprends et tu la mets dans l'autre portefeuille.
4: J'ai un billet de 2 dollars. Dans mon portefeuille, qui est très rare. Si vous connaissez les États-Unis, billet de 2 dollars, c'est très très rare.
1: Ouais, surtout qu'il n'existe pas en plus.
4: Si, il existe, mais il y en a eu très très peu. D'accord. Donc quand vous avez un billet de 2 dollars, vous le gardez, ça porte un peu bonheur. Voilà.
3: Autre gris-gris, c'est les fameux bracelets. Donc soit à boule, soit le bracelet de vacances inoubliable que tu gardes au poignet. Et tu, par comment on dit, superstition, tu t'en sépares pas en fait.
4: Et quand il se casse, moi j'étais flippé parce que la dernière fois, il y en a un qui s'est cassé, j'ai dit.
0: Je vais mourir.
3: Quand ça commence à s'effilocher.
4: Et en fait, quand il se casse, ça veut dire qu'en théorie, son travail est terminé.
2: Ah bon ?
4: Le travail de protection est terminé.
2: Il ne faut pas prendre la douche avec, on m'a dit.
0: Parce que ça enlève.
2: Ça fragilise. Non, mais ça fragilise le bas, généralement. Non, le tissu.
4: Et pourtant, il faut les laver. Tu sais qu'il faut les laver à l'eau douce, à l'eau claire.
2: L'eau salée ?
4: Non, à l'eau claire. Et tu la mets dans une coquille Saint-Jacques.
0: Vous n'avez pas vu le même gars sur le marché.
2: À la pleine lune.
4: La pleine lune. On ouvre un magasin d'ésotérisme avec Pietra.
0: J'avoue, faites ça. Ouais.
2: J'avoue. Non, mais moi, les pleines lunes, je le fais. Je le mets
4: aussi
2: sur le bord de la fenêtre.
4: Bien sûr. Moi, je dors dehors, tout nu, puis je fais des incantations. Bien sûr, évidemment. Je danse tout nu autour d'un feu de camp dans mon jardin.
2: Et tu fais le parier.
4: Ouais, puis même dans Paris, je le fais. J'ai un petit balcon. Je danse tout nu sur mon balcon.
3: Troisième des petits grégués des Français, c'est la pierre ramassée quelque part. Ça peut être un galet lisse ou un petit caillou que tu as trouvé sur un chemin. Tu la mets dans ta poche et finalement, elle quitte plus ta poche ou tu la poses sur ta table de nuit après.
4: Et puis quand tu l'oublies, que ça est dans la machine à laver, t'entends pas.
2: Je fais ça avec un parfum, c'est
3: un
2: chiant.
3: Caillou, fait partie de la famille. Quoi.
0: J'ai un caillou chez Point P, mais c'est
2: transporté, c'est chiant le parfum.
3: Le gris-gris très commun, peut-être pour beaucoup de monde, c'est la peluche ou le doudou que t'as depuis tout petit et en fait tu le gardes.
2: Et Nat, elle a ça aussi ?
4: Non.
3: Elle a pas de doudou ?
4: Si, elle a un doudou, mais c'est pas ça.
2: Ah,
4: c'est un petit. Elle prend un chauffeur à chaque fois, un petit mouchoir.
3: Un petit nanin ?
4: Qu'elle a dans sa main la nuit.
3: Ah ouais. Mais c'est toujours le même mouchoir ou c'est un autre
4: Non, quand même. À chaque fois, elle en prend un. Et si elle l'a pas, elle est capable de descendre à l'autre bout de la maison, prendre un bout de truc. Hein, parce qu'il faut qu'elle ait ça dans la main le soir.
2: Et est-ce qu'elle jette du gros sel dans le lit avant de se coucher aussi?
3: Et pour terminer.
0: En chantant Waka Waka. Mina, mina, Waka Waka.
4: Ouais, c'est pas facile tous les jours.
3: Gris-gris des Français. Alors cette fois, c'est pas un objet, c'est plutôt un rituel du matin. C'est un geste, tu touches le cadre de ta porte. Le cadre d'une photo, un petit pompon. Il y en a qui disent même toucher les fesses de leur conjoint avant de sortir. C'est comme ça, c'est un petit protocole personnel. Ah ouais. Et tu te dis, si tu le fais pas, tu vas pas avoir de chance dans ta journée.
2: Moi, tous les week-ends, je tape mon zizi contre la fenêtre.
4: Et croyez-moi que ça, au Cap d'Agde, c'est signe de belle journée, ça.
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4: Les mecs,
0: Jean-Pierre.
4: Les mecs au Cap d'Agde. En même temps, les nudistes au Cap d'Agde.
3: C'est un truc discret et intime, mais bon.
4: Ils s'en servent pour regarder l'heure avec l'ombre. Ah, il est 9h15, il faut peut-être aller manger.
1: Il y a un mec qui met du sel dessus, comme ça.
4: Allez, bonjour. C'est Europe 2. Nous sommes mardi 19 mai.

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2: Il n'est jamais prêt, lui. Jay-Z.
3: Alors, excusez-moi, c'est parce que Théo me racontait que j'ai une superstition.
2: J'en ai rien à foutre de la superstition, parce que dans un instant, si tu ne me mets pas l'extrait de Jay-Z, tu auras des raisons de devenir superstitieux. Dans un instant...
4: Jay-Z, t'as clamé.
2: Jay-Z. Elle va tomber. Jay-Z, je te jure que l'élastique, il est tendu de New York, là.
5: Fou, hein, tu vas voir.
2: Dans un instant, Jay-Z.
3: Il est planté.
6: Il est planté.
2: Dans un instant, Jay-Z, il est planté. Dans un instant, Jay-Z.
3: Oh. Je pouvais plus toucher les boutons.
2: Bah oui, bah évidemment. Tu vois, de toute façon, faut pas toucher les boutons. Ça fait des marques. Alors, reste avec nous. Tous les parents le disent. Ça fait des petites cicatrices et tout. Dans un instant, nous aurons les moins grosses têtes avec Laurent Ruquier qui sera là. Mais nous avons une info qui vient d'arriver. Pas ma maman du tout.
7: Il y a des trucs des fois qu'il faut mieux pas goûter. Pas ma maman. Il y a des trucs des fois qu'il faut mieux pas goûter.
3: Maman.
7: Pas ma maman.
3: Pas ma maman.
2: Le poisson cru. On vous a souvent dit le poisson cru, c'est bon.
4: Sashimi, pour les femmes enceintes.
2: Sashimi, machin. Sauf pour les femmes enceintes. Oui. Mais sinon, c'est bon.
5: Oméga 3.
2: Ah oui. Le poisson cru peut contenir 283 fois plus de parasites que cuit.
5: Oh. Ah
2: oui, la plupart des poissons de qualité, sushi, vous voyez par exemple, sont congelés pour tuer les parasites. Parce qu'en fait, quand ils sont congelés, des fois vous dites « Ah, j'espère que votre poisson, il est frais. » Non, il vaut mieux qu'il ait été congelé, le poisson. Mais parce que s'il est trop frais, c'est pas très bon.
8: Et moi, je fais des verres, en fait, quand je fais des pokeballs, là, j'achète le poisson frais, je congèle pas, moi.
4: Oui.
5: Oh.
4: En même temps, t'as pas besoin de le laver, il vient de l'eau. C'est con.
2: Ce qui réduit, ça réduit les risques de le congeler. Voilà, les cas d'infection parasite causés par les sushis sont encore peu fréquents, mais en constante augmentation en Europe occidentale.
4: Ah oui.
2: Ça veut dire que ça va nous arriver de plus en plus, parce qu'il y a des parasites à l'intérieur.
8: Mais je risque quoi ?
2: Alors, bah écoute, je ne sais pas, je vais te dire, tout est résumé dans la phrase de mon médecin, qui dit toujours, sushi dur, sushi mou, mais sushi dans le trou.
7: Il faut mieux pas goûter. Pas ma maman. Il y a des trucs des fois qu'il faut mieux pas goûter. Pas ma maman.
2: Les moins grosses têtes
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2: Ça arrive dans un instant. Salut, il est 9h moins le quart. Bonjour.
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2: Absolument. Ah, quand même. Dans un instant, ça va être très très bon. Jay-Z, c'est ce que vous allez entendre. Bonjour. 8h49, c'est Europe 2 Stouff. Beaucoup de gens te voient en temps réel sur aujourd'hui. Nous sommes en live sur Twitch, Facebook Live.
3: Et ils ont mal aux yeux.
4: Ça pique les yeux.
2: Beaucoup de gens disent que tu es très belle, c'est très chatoyant et que ça met de du bonheur dans un ciel qui n'est pas très beau encore aujourd'hui.
4: C'est vrai. Donc demain, hop, on est tous en Teletubbies.
2: Bravo.
5: Ah oui, c'est vrai qu'on a dit ça.
4: C'est toi qui l'as dit.
2: Oui, bah j'ai lancé l'idée, mais après je me suis dit, est-ce que j'en ai dans mon placard.
6: Mais moi, je me méfie un peu parce que j'ai vu un commentaire sur Twitch de Mano33 qui disait attention, ce n'est pas le vrai Coé.
2: Ah.
6: Donc je me méfie.
4: C'est-à-dire.
2: Bah lui, il est invité cet après-midi au goûter des platistes. Qui pense que la Terre est plate et que c'était pas Jim Carrey qui était au César. Ah. Il y a des gens comme ça. Bon, alors en attendant, il est l'heure.
4: Europe 2, il est 8h50 et tout de suite, c'est l'heure des moins grosses têtes avec Laurent Ruquier.
7: Eh bien, bonjour à tous et bienvenue dans les moins grosses têtes avec autour de la table aujourd'hui en

0: Dans le pastis de Jean Lassalle, il y a de l'anis.
1: Ah oui.
0: Dans le pastis de Jean Lassalle, il y a de l'anis.
2: On a compris.
0: Voici la question. Quelle habitude avaient les gladiateurs du 1er siècle pour se donner un petit coup de boost?
3: Oula. Ils se faisaient une saignée.
0: Non.
4: Ah oui.
3: Ouais, ça marchait ça avant.
4: Ah non, mais ils prenaient de la drogue.
0: Alors, ça n'est pas de la drogue.
2: Ils avaient des relations avec...
0: Non, c'est quelque chose que les plus jeunes font en ce moment aussi, d'ailleurs, quand on a un petit coup de fatigue.
5: Une boisson.
0: Alors, une boisson.
4: Ah, la Red Bull. J'ai dit une marque, mais pardon.
0: Une boisson. Énergisante. Énergisante. Bah

0: en ce moment aussi, d'ailleurs, quand on a un petit coup de fatigue.
1: Une boisson.
0: Alors, une boisson.
2: Ah, la Red Bull. Ouais, j'ai dit une marque, mais pardon.
0: Une boisson. Énergisante. Bonne réponse de Vito.
2: Il y avait déjà du Red Bull au premier siècle.
3: Est-ce que c'est à base de raisin?
0: En analysant les autres gladiateurs, les chercheurs suisses et autrichiens ont découvert que les gladiateurs buvaient des boissons énergisantes.
1: Les quoi?
0: Les gladiateurs.
1: Non, les chercheurs.
0: Les chercheurs suisses et autrichiens. Les boissons énergisantes à la cendre. Termine avec une dernière question d'un auditeur qui a fait 2 heures de queue le week-end dernier. Monsieur, j'ai réussi à avoir de Montreux.
2: Ah, de Montreux. Ouais, il a eu de la chance.
0: Ah, ouais. Que font les dauphins à part profiter de leurs congénères quand ils se sentent en danger?
2: Font des saltos?
0: Non.
4: Quand ils se sentent en danger.
3: Ils font le mort?
0: Alors, ils ne font pas le mort.
1: Ils pètent.
0: Non, c'est pas quelque chose que les humains feraient quand ils sont en danger, mais les humains le font également.
2: Quand on est en danger? Non.
3: Ils ont des rapports?
0: Non. Quand vous êtes en danger, vous avez des rapports, vous?
3: Bah, tu me dis que c'est quelque chose que les humains ne feraient pas.
0: Ah, un voleur. Bam, bam, bam, bam. Non, non.
4: Ils se cachent, mais dans l'eau, c'est pas facile.
0: Pas du tout. Non, nous, on aurait tendance à le faire si les gens, pour ceux qui le font, dans une soirée, en regardant la télé.
3: Ah, ils se bourrent la gueule?
0: Non.
2: Ah, non. L'autre?
0: Bah, l'autre?
1: Ils se fast food?
3: Ah, ils se droguent?
0: Mais non, ils se droguent!
4: Encore?
3: Avec des algues?
1: Oula.
2: Attention, non.
0: C'est la BBC qui a découvert ça en faisant un documentaire.
4: C'est pas évident d'allumer un pétard dans l'eau, quoi.
0: Ils utilisent le fougou, le poisson, vous savez, qui est dangereux. Oui, oui. Il y a un effet euphorisant.
3: Ah, faut le trouver, hein.
0: Ils le font même tourner entre eux. Bonne réponse de Stouff. Charmant grosse tête, c'est fini pour aujourd'hui. On se retrouve jeudi. Je vous laisse avec cette question. Est-ce que vous voulez un bon conseil beauté pour paraître plus beau?
2: Ah, oui. Ouais, bah oui.
0: Oui, eh bien, oui. Asseyez-vous à côté d'un moche. Merci, au revoir. À la prochaine.
3: Tiens là, Pierre.
2: Oh, voilà. Pas bien, ça.
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2: C'est pas bien, ça veut dire que Stouff, elle est moche. C'est pas bien, ça.

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2: Désolé. Après des jours de recherche, le cobra à lunettes qui avait été aperçu au nord de Toulouse reste introuvable. Alors c'est un peu embêtant parce qu'il y a plein de gamins qui jouent un peu partout.
3: Bah, et puis voilà. Il va faire beau là en plus.
2: Ah, alors on dit toujours fais attention, caresse pas un chien, voilà. Mm-hmm. Mais
4: caresse pas un cobra.
2: C'est assez rare dans la banlieue de Toulouse de dire fais attention si tu vois un cobra. Ouais. Faites attention. Alors ça va parler que de ça forcément la machine à café, surtout du côté de Toulouse. On vous fait un gros bisou si là, vous écoutez. Révisons les termes techniques sur les serpents pour se la péter à la machine à café. On devait le faire à 8h, on n'a pas eu le temps. Question, qu'est-ce qu'une espèce vivipare?
5: Ah, vivipare.
6: C'est la vivipare, j'ai pas rentré.
5: J'ai pas encore rentré.
2: Oh non, vivipare.
5: Non. C'est une espèce qui est fan de l'eau épar. Vivipare.
6: Vivipare. Ça veut faire caca.
2: C'est assez rare quand même. Hein. Les membres du fan club de l'eau épar. Ouais. C'est une espèce dont la femelle conserve l'embryon à l'intérieur.
3: Ah.
2: Voilà, contrairement à ovipare.
5: Okay.
2: Que signifie supraoculaire?
6: Ah, je sais.
3: C'est quelqu'un qui voit très bien, ça.
6: Non, c'est quand t'as une Toyota qui te colle au cul.
3: Quoi?
6: La supraoculaire.
2: Eh oui, oui. Non, c'est bien. Non, c'est pas pourri.
6: Pas ça.
2: Non, c'est pas moche. D'accord. C'est pas ça, mais c'est pas moche.
5: C'est Turbo, il pourrait le dire, ça. Supraoculaire.
2: C'est ouf, t'as pas d'idée.
3: Mais non, mais moi je disais, c'est un serpent qui voit super bien. Non.
2: Alors, supraoculaire est situé au-dessus de l'orbite et généralement en contact avec le frontal, donc c'est pas que ça voit super bien.
6: C'est un œil super haut, c'est un œil au milieu du front.
3: Voilà.
2: Si vous avez un collègue de bureau qui est supraoculaire, c'est une sale gueule quand même. Qu'est-ce qu'une propulsion costale?
3: Ça va nous le dire.
2: C'est quand t'as une Opel Corsa?
6: Non.
2: Qui a propulsion?
6: Non, c'est les paquebots de croisière là. Les costales croisières,
4: ouais, non costales croisières.
2: Tu sais que c'est drôle. Non mais c'est marrant. C'est pas que débile ce qu'il dit. C'est pas
3: la bonne réponse avec les serpents.
2: C'est pas du tout la bonne réponse. En quoi les costales croisières ont un rapport avec le serpent?
6: Je sais pas. Non. Costale. Si, costale. C'est la. Attends, je l'ai.
3: C'est la queue.
6: C'est quand le serpent il se met comme ça, là, avec les côtes en avant comme ça.
2: Il a pas de côte.
6: Il a pas de côte.
2: C'est très peu connu. Ils se font rarement casser les côtes. C'est quand il est à la verticale comme ça, le cobra. Effectivement, il se propulse sur sa queue.
6: Bravo. Ah, tu vois, je suis pas si bête que ça.
2: Comme Rocco. Qu'est-ce qu'une déglutine?

0: Donne ma technique pour les choisir.
1: Ok.
0: Alors, je les sens, je les soupèse, je regarde si la petite queue se détache, et puis j'en prends un au hasard.
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10: Bonjour, 9h01, c'est Europe 2 que vous écoutez. Aujourd'hui, nous sommes mardi. Ça sent la bonne journée. 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

0: Le feu a pris dans une gaine technique, ce qu'explique le maire Michel Lamy. Gros panache de fumée visible au-dessus du bâtiment. Deux hommes de 30 et 34 ans condamnés hier à 8 mois de prison ferme pour l'agression des gérants du bar tabac de Tiparillo. C'était vendredi soir en haut de l'avenue de la Tranchée à Tours. L'un des agresseurs avait été prié de quitter les lieux quelques minutes plus tôt parce qu'il avait trop bu. Le procès d'un tueur d'enfants à Nantes. À partir d'aujourd'hui, Martine Ney, soupçonnée du meurtre de Jonathan Coulon en avril 2004 à Saint-Brévin-les-Pins, est jugée devant les assises de Loire-Atlantique à Nantes. Le corps de cet enfant de 10 ans, originaire du Cher, avait été retrouvé dans un étang après avoir disparu d'un centre de vacances. Marre de cette nana, le témoignage de Flavie Flamand contre Patrick Bruel n'est pas passé inaperçu le week-end dernier. Hier, le parquet de Nanterre a annoncé avoir ouvert une enquête après le classement sans suite d'une autre plainte pour viol en novembre 2022. Beaucoup de bruit pour rien. La taxe sur les petits colis chinois en vigueur depuis le 1er mars devait rapporter 400 millions par an, mais elle est largement contournée par les plateformes et les professionnels. Les avions cargo atterrissent tout simplement en Belgique et aux Pays-Bas. La marchandise arrive en France par la route. Et puis la saison est terminée, mais le TVB se montre offensif sur le terrain du recrutement. Le club annonce avoir signé l'international français François Huet, quatrième recrue d'intersaison après le coach brésilien Rubinho, le pointu Molotov, Bruno Dias, passeur, et Simon Rerig, notre central qui vient.
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0: Eh ben oui, des intempéries toujours au menu météo du jour, mais un ciel qui va changer pas plus tard que cet après-midi semble-t-il, en devenant plus lumineux, peut-être même quelques éclaircies en fin de journée, des températures situées entre 18 et 19 pour les maxis ce mardi 19 mai à Tours, Saint-Avertin, Montbazon, Azay-de-Rideau et Villandry. Passez une belle journée, c'est Coé sur Europe 2.

0: Dieu, il fait ce qu'il veut.
1: De toute façon, les bad buzz, c'est exactement ça. Vous dites un truc, vous avez une partie des gens derrière leur clavier qui vont vous chier dessus. Que vous mettiez, vous portez une jupe, vous faites chier dessus. Vous n'en portez pas, vous êtes trop hétéro, genré, machin, vous devriez mettre des jupes. De toute façon, vous ne pouvez plus faire ce que vous voulez faire. Mais on a encore le droit d'avoir un petit avis. Et heureusement que tout le monde ne porte pas des jupes.
2: Bien sûr.
1: Et que tout le monde ne porte pas. Voilà, c'est mon avis.
0: Thibaut InShape aussi l'a fait.
1: Ah oui,
2: jupe aussi.
0: Je crois. Hein.
2: Déjà, qu'est-ce qu'il foutait là? Il fait pas de film, lui, déjà.
0: Oui, mais ça.
1: Qu'est-ce qu'ils foutent là-bas, les influenceurs?
2: Non, mais
1: il y a plus d'influenceurs.
2: Ça,
1: déjà,
2: c'est pareil.
0: Que Artus soit là-bas, c'est
1: moi,
0: normal.
1: Moi, le truc qui m'a le plus fait rire à Cannes. Alors, les jupes, moi, je m'en fous. C'est Artus, fait ce qu'il veut. Si ça te joue, dit, si ça lui fait plaisir, fait ce qu'il veut.
3: Les fringues. Non, et les samouraïs portaient des jupes. Hein.
1: Non, mais.
0: Bon, merdez.
1: Bon.
0: Je vois pas
1: non, ça, bon. Ce qui m'a beaucoup plus fait rire, c'est pas ça, à Cannes.
3: C'est quoi?
1: C'est la tribune. La tribune. Avec, le, rétro, avec, le, rétro, avec le rétro-pédale.
2: Ah oui. Ah
1: bah fabuleux. Oui. Et mec, il faut une tribune. 600, c'est pas rien. 600 mecs du cinéma, et hommes et femmes, qui disent Canal Plus, il en fera plus.
0: J'avais marqué ça sur la.
1: Non, il y avait des mots. Vous avez compris, pour dénoncer. Pour dénoncer que les films. Que les films, il n'y aurait plus de liberté dans les films, etc. Et le groupe Canal a fait un truc en disant bah d'accord, bah les 600 qui ont signé le truc, bah on fera plus de films avec vous.
2: Oui.
1: Bah, depuis hier, mec. Rétro-pédalage.
0: C'est pas ma signature.
1: Je peux vous dire, je dirais pas de nom. Il y a eu des coups de fil. Des mecs qui ont dit, des gars qui ont dit non, je m'excuse. Oui, j'ai signé, mais je. Oui, mais non.
4: C'est moi, je rentre, je dis.
1: Vous l'avez signé quand même. Vous l'avez signé.
4: Monsieur, c'est oui. Alors, il y avait d'autres. Enfin, il s'appelle chapeau, il peut être.
1: Non.
4: Qu'est-ce que vous avez dit?
1: Hein?
4: Et...
1: Ah oui.
2: Ah oui.
1: Bah oui, vous l'avez signé pourtant.
3: Moi, je comprends pas trop ce truc-là, en fait, parce que. Enfin. Il y a des films qui étaient politisés, qui étaient de gauche, qui étaient financés par, par Canal. Enfin, il n'y a, pas, de, y a pas eu de.
1: Et d'ailleurs, il y a
3: plus de gauche que de droite.
1: Il y a un producteur hier qui l'a dit.
3: Si on rentre là-dedans, c'est bizarre, quoi.
1: Il a dit on avait fait des films, si Canal n'avait pas été là, on n'aurait pas pu les faire.
3: C'est bizarre comme polémique.
2: Canal, c'est 70% des films français. Hein.
1: Non, mais...
2: Donc, ils n'oublient pas qu'ils viennent forcément d'un truc.
3: Oui,
2: sans Canal, ils ne font plus de films.
3: Il y a des radios de gauche qui sont bien financées.
1: Le truc qui me fait rire, c'est pas ça, c'est que là, il a dû y avoir les mecs qui ont dû s'appeler entre eux en disant dis non,

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3: C'est une info à 9h16 qui vient d'arriver. Vous savez, ça fait partie de ces petites infos que vous allez pouvoir répéter pendant un dîner si vous vous ennuyez. Vous allez pouvoir répéter à quelqu'un pendant l'apéro du soir. Écoutez-la, elle est scientifique et c'est scientifique cette info. En 2 semaines, un homme sécrète assez de spermatozoïdes pour féconder toutes les femmes de la Terre.
4: Wow. En 2 semaines.
5: En 2 semaines.
4: Ça après, fait du monde quand même. Ça fait sportif après.
3: Terre, vous avez compris? Vous avez compris? Donc, il y a tellement de spermatozoïdes en 2 semaines de fabrication que ça pourrait féconder toutes les femmes de la Terre.
5: En fait, elles n'ont pas besoin de nous, quand ils pensent. Donne pas trop cette information.
3: Bah oui, parce qu'il n'y aurait besoin que d'un seul homme, finalement.
5: c'est ça.
3: Vrai, quand ils pensent, t'as raison.
5: On va se faire éliminer.
6: Et bonjour, la pension alimentaire.
3: Voilà, donc c'est pas les grands dictateurs qui ont tué le plus de monde à ce jour, ce serait donc Rocco Siffredi, quand ils pensent bien. Mais bien sûr, évidemment, vous restez avec nous. Stéphane Bern sera là dans un instant, puisque nous aurons la journée mondiale du musée. C'était hier, et puis dans un instant, le devine actuel. Il a bien chanté?
5: Oui.
3: Allez, on va l'écouter pour voir s'il a bien chanté.
5: Évidemment.
3: Attention.
7: Ils ont flingué, ils ont dégénéré, tous ces pirates informatiques.
5: Propre.
7: Ils sont gonflés, aussi de s'attaquer à tous les mots stations-service.
5: Ça est con.
3: J'ai pas l'info. On en parle dans un instant, c'est le devine.

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0: Alors, est-ce que vous avez deviné cette actu ?
1: C'est du piratage.
0: Oui, c'est du piratage, mais de quoi ?
1: Station-service.
0: Oui, mais où et par qui ?
1: Oh là, bah alors là, où, c'est pas dit dans la chanson, ça.
0: C'est pas en France.
2: Ah, non, c'est pas en France, bien entendu. Ah, où c'est, enfin,
1: oui,
2: c'est
1: par Europe. Qui ? Par des geeks ?
2: Ils sont attaqués à quoi ? C'est le dernier mot du truc. À tout, même aux stations-service.
0: Non, elle l'a dit,
2: Ah, d'accord.
0: Elle l'a dit. Ouais. C'est un piratage informatique de stations-service qui a été fait aux États-Unis par des hackers iraniens.
1: Oh. Mmh.
0: C'est pointu, non ?
2: Ouais.
0: Les autorités américaines soupçonnent des pirates informatiques iraniens de s'être introduits dans les systèmes informatiques liés aux stations-service des États américains. Les hackers ont réussi à changer les intitulés indiqués sur les pompes.
2: C'est débile.
0: C'est-à-dire que, en gros,
2: les mecs qui risquent la prison à vie.
0: Ah, en gros, t'es en Iran. T'es là, comme ça. T'es là, tu dis, tiens, les gars, ça fait 5 jours qu'ils sont dessus. Ils sont rentrés dans la station Motul de San Diego. Pour changer, enlever sans plomb 95 et mettre 92.
1: Ils vont rien comprendre.
3: Mais Hakim, t'as vu, j'ai mis 92. Ça n'existe pas. Comme je les ai fourrés, ça n'existe pas.
4: Et j'ai flingué l'imprimante, ils n'auront plus de tickets.
0: Et au moment du petit ticket. Non, mais voilà, en fait, ça n'a aucun rapport.
2: Ça n'a aucun intérêt.
0: Ils sont partis avec rien, si c'était qu'ils ont changé les intitulés.
1: C'est nul.
2: Bah oui, c'est nul.
5: C'est marrant.
0: C'est des foufous, hein. Dis donc. Moi, j'aurais enlevé, je sais pas, diesel, j'aurais mis RG512, tu vois.
2: Ah oui, ça fait une fan.
0: Mais oui,
2: oui. G-Star.
0: Ben voilà. Tu gagnes pas la guerre, mais tu te marres.
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0: C'est Europe 2, 9h27. Voici Taylor Swift. Merci de nous écouter aujourd'hui. Nous sommes mardi.

0: Eh ben non.
1: Il est pénible celui-là.
0: Il va encore pleuvoir aujourd'hui sur la majorité des régions, mais ce sera beaucoup mieux demain avec le retour du soleil. On y reviendra. Météo plus complète à la fin de ce flash. Les méga-bassines, les pesticides, les normes jugées trop contraignantes. Plein de sujets qui fâchent ce mardi à l'Assemblée nationale. Les députés vont se pencher sur le projet de loi d'urgence agricole promis par le gouvernement en réponse à la colère de l'hiver dernier. Le gouvernement propose notamment de faciliter l'implantation d'élevage industriel, notamment de poulaillers géants auxquels s'opposent les écologistes. Objectif affiché, améliorer la souveraineté alimentaire de la France. C'est le fromage le plus consommé dans l'Hexagone, mais il est pourtant de moins en moins français. L'emmental, dont les importations ont explosé de plus de 50% depuis le début de l'année, produit pour beaucoup moins cher, notamment en Allemagne, en raison des prix du lait très bas. C'est ce que compte dénoncer aujourd'hui lors d'un colloque au Sénat une délégation de producteurs français soutenue par une majorité de la grande distribution. Attention, l'accueil des enfants risque d'être perturbé ce mardi dans les écoles parisiennes. Plusieurs syndicats qui ont lancé un appel à la grève la semaine dernière invitent aujourd'hui les animateurs du périscolaire à une grande manifestation. Ils dénoncent le climat de suspicion généralisé et l'arbitraire et d'arbitraire qui s'est installé depuis la mise en place d'un plan d'action contre les violences sexuelles sur les enfants. 78 agents de la ville ont été suspendus depuis le début de l'année. Dans l'actu judiciaire, l'ouverture aujourd'hui devant la cour d'assises de Loire-Atlantique du procès de Martin Ney, un Allemand de 55 ans, suspecté de la disparition et du meurtre de Jonathan Coulon, 10 ans, lors d'une classe de mer à Saint-Brévin en 2004. Il a déjà été condamné à la réclusion criminelle à perpétuité pour des faits similaires en Allemagne. Au Moyen-Orient, Donald Trump continue de mettre la pression sur Téhéran. Le président américain dit avoir renoncé au dernier moment à une nouvelle attaque contre l'Iran. Et puis côté basket, Victor Wembanyama a encore brillé cette nuit en NBA. Les Spurs de San Antonio ont battu le Thunder d'Oklahoma City 122 à 115 après deux prolongations pour ce premier match de finale de Conférence Ouest.
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3: Ah, c'est vrai qu'on peut espérer mieux en cette saison. Ça va venir cette semaine. Les nuages, parfois encore un peu de pluie ce matin sur la Touraine. Ça va durer comme ça, la grisaille, en tout cas une partie de la journée. Mais le ciel deviendra plus lumineux au fil des heures. L'amorce d'une remontée des températures aussi, jusqu'à 19 degrés ce mardi 19 mai. Et elles prendront une allure estivale à partir de jeudi en Touraine. 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
2: Salut l'équipe, j'espère que tout le monde va bien. Alors oui. Franchement, moi ce matin je vais au travail, mais tous les matins je vais au travail. Et pour être honnête avec vous, à chaque fois que je vous entends, franchement ça donne un ces rayons de soleil. C'est abusé, franchement pour être honnête avec vous, continuez ce que vous faites. N'arrêtez pas, quoi qu'on puisse dire. Quoi qu'on puisse faire, continuez à faire ce que vous faites. Franchement, c'est génial.
3: Ah, c'est gentil.
2: Des fois, les blagues sont pas drôles, mais c'est marrant. Des fois, il y a du ringard, il y a du tout. Et franchement, continuez comme ça.
3: Ah, je suis d'accord.
2: Vous mettez du soleil. Franchement, là, je suis encore en train de vous écouter.

0: en parallèle du festival de Cannes, c'était une cérémonie où l'industrie du porno mondial remettait un trophée, un très beau trophée, aux acteurs, aux actrices, etc. Il y avait les hot dogs.
1: Ouais, j'imagine le jury.
0: Non, mais c'était.
2: Tu sais que c'était des professionnels du milieu, pareil.
0: C'était interdit aux moins de 18 ans, évidemment. C'était extrêmement classe. Ah, c'était leur cérémonie. Donc tout le monde venait en smoking,
2: et c'était
0: etc.
2: C'était super populaire.
3: Il y a des gens. Tu faisais des films ou pas?
0: Comment?
3: Ils diffusaient les films?
0: Non, pas du tout. C'était vraiment une cérémonie. T'avais meilleur acteur, meilleure actrice, etc. Et c'était très. Et il y avait des. Tout le monde venait du monde entier et tout le monde essayait d'avoir son prix.
1: Mais tu les reconnaissais pas, ils étaient habillés.
4: Dans la catégorie, ils disent trop haute.
2: Mais quand on voit.
1: Dans la catégorie, on la voit plus en dessous, ils étaient 15.
0: Non, mais les catégories étaient. Il n'y avait pas ça. Hein. Non. Je vous assure qu'il n'y avait pas ça.
2: Non, c'était. Hey, c'était limite, c'était classe en plus.
1: Dans la catégorie de la maquilleuse qui a fait son travail, on se demande pourquoi quand on voit le boulot à la fin.
0: Voilà, bon, en tout cas, c'était...
4: La catégorie, le cadreur qui n'avait pas la goliche.
0: Eh bien, tout à l'heure, on jouera avec des titres de films. Je vous donnerai des parodies de films en version X. Vous me direz si elles ont existé ou pas. En attendant, hier, il y avait la journée mondiale. Revenons à la réalité et à la culture, ce qui est bien le principe de cette émission. Il y avait la journée mondiale des musées, c'est ça?
3: Oui, exactement.
5: Et c'est la nuit des musées samedi aussi.
2: Merci. Mais il va nous faire chier longtemps, lui.
0: Il a raison, c'est bien de le savoir. C'est samedi.
5: Je crois que c'est samedi, si je dis pas de bêtises.
0: D'accord. Bah, j'irai pas. Mais il paraît que les nuits dans les musées ouverts toute la nuit, c'est un truc incroyable à voir.
1: Il a raison, Pietre, les gens sont agréables finalement.
6: Tu vois, c'est vrai.
2: On va faire chier longtemps, lui, avec ses infos.
0: Bon, alors pour parler de ça, on a qui?
3: Bah, on a Stéphane Bern. Il s'y connaît en art, en histoire.
7: Bonjour à tous.
3: Bonjour Stéphane.
7: Comment allez-vous, mes chers amis?
3: Ça va très bien, et vous, Stéphane? Alors, hier, c'était la journée mondiale des musées. Vous avez fait quoi?
7: Oh, j'ai fêté cela. C'est très intéressant et fortement saugrenu que vous me posiez les questions. J'ai fêté cela au Champomy. Oh, sinon, je suis diablement pompette. Hier, vous le savez, pour cette journée des musées, que j'adore, le seul endroit où tu payes 18 euros pour regarder des meubles ou des peintures que même ta grand-mère n'aurait pas voulu sur le bon coin.
3: Oui, c'est un peu vrai. Vous y connaissez, vous, en peinture, Bah oui.
7: Totalement. Par exemple, la Joconde, peu de gens le savent, mais le tableau a failli s'appeler « La meuf qui a plus de batterie sur sa clope électronique ». Parce qu'elle a la même tête qu'une vapoteuse à qui on dit « Oh dis donc, t'es en manque de Ragnarok, j'ai du fruit du dragon, t'en veux ?» C'est vrai, elle fait la gueule.
3: Oui, c'est vrai qu'elle fait la gueule. Et petite question, Stéphane, est-ce que vous pensez que les jeunes sont encore intéressés par les tableaux, les peintures?
7: Bien sûr. Regardez, la liberté guidant le peuple.
3: Eugène de la Croix.
7: Aujourd'hui, les jeunes comprennent direct. Ils disent « C'est juste une femme qui lève le drapeau parce qu'elle a tenu toute une journée sans charger son iPhone une seule fois.
3: Wow, »
7: Vous voyez,
3: bah oui.
7: C'est ça la révolution moderne. D'accord. Même Napoléon, il aurait rendu le pouvoir pour 12% de batterie.
3: Oui, ça va. Et Stéphane, est-ce que vous aimez les sculptures aussi?
7: Bien sûr.
3: Dans les musées, il y en a.
7: Penseur de Rodin.
3: Ah oui.
7: Magnifique. Un homme assis, nu, qui réfléchit. Aujourd'hui, on appelle ça juste un gars aux toilettes sans téléphone.
5: C'est vrai, ouais. Quand
3: il pense. Les musées avec les enfants, est-ce que c'est important d'y aller
7: Essentiel. Les enfants adorent. Alors après, il faut s'adapter, bien sûr. Parce qu'un gamin, devant le cri de Munch, vous connaissez?
1: Non, je ne l'ai pas.
3: Il a les deux mains comme ça.
7: Voilà, c'est un peu déformé. Ah, oui. Il pense que c'est sa mère qui n'est pas Montessori, vous voyez. Quand elle voit

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0: 7h22, salut. Merci d'être là tous les jours. Nous sommes avec toute l'équipe. Vous êtes en forme, vous êtes heureux aujourd'hui?
5: Ça va.
0: Il n'y avait pas trop chaud dans ce studio aujourd'hui?
5: Mais
0: il
5: non.
0: Une chaleur de
5: beurre
0: aussi. Hein. On a chaud ici, vous êtes en blouson, vous êtes frileux les gars.
6: Ah non, mais peut-être que nous, on a la clim que au-dessus de toi qui vient sur
0: nous.
6: Ah
0: ouais, non mais c'est très très...
6: Et toi t'es trop bas?
0: Chaud, je suis trop bas,
6: ouais.
0: Trop petit. 9h47, nous aurons... Tiens, on a des messages pour quelqu'un pour le... On compte sur vous, écoutez.
7: Salut l'équipe, j'ai un problème.
0: Oui.
7: Les gens me disent tout le temps, t'as l'air fatigué, t'as l'air triste.
0: C'est horrible.
7: Alors que je vais bien.
6: C'est horrible.
7: C'est juste mon...

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12: C'est Europe 2. Dans un instant, c'est ce que vous allez entendre. Elle s'appelle Sabrina Carpenter. Espresso, café, quelqu'un veut un petit café?
13: Macchiato.
12: Vous prenez quoi le matin, vous?
13: Café.
12: D'accord. Ouais, je remercie la direction qui nous donne des petites capsules tous les jours de café qui sont tous différents, mais qui ont tous le même goût.
14: Oui, d'accord. Pareil.
12: Fabuleux. C'est-à-dire, vraiment, ils se font chier à mettre de longo, voluto, machin, dans des grosses capsules. Il n'y a pas qu'un goût différent.
15: Même le potage tomate, il a le goût de café.
12: Ah, vraiment.
14: Ah oui,
12: il a.
14: J'exagère pas quand même.
12: Si, j'ai pris un chocolat chaud, il était café pareil. Il était voluto.
13: En fait, il n'y a qu'un bouton, il est relié à tout.
12: Et si vous avez. Et si y a

0: Deux secondes, vous étiez en train de nous écouter pendant qu'on parlait des gens qui avaient une sale tête et que vous avez entendu la pub partir d'un coup. C'est juste que notre réalisateur était tellement pris dans par la conversation que pff, les
1: c'est
0: pubs,
1: vrai,
0: le.
1: En train de s'intéresser
0: le
1: truc,
0: il était comme ça, il l'ont regardé, il dit ah ouais, quelle crème il faut mettre sur le visage. Les magasins machin, qu'est-ce qui se passe?
2: Parce qu'il a un compte Insta, c'est Vito Makeup.
0: je vous assure, il était dans l'émission, mais il était plus du tout ce qu'il faisait.
1: Non.
0: Vito. Cette année, elle se finit bizarre. Nous aurons la compile de Roland Garros dans un instant. Nous aurons vraie ou fausse parodie de films X, de films classiques. C'est compliqué, mais il y a eu une mode à un moment donné.
3: Oui.
0: Les plus de 50 ans voient de quoi je parle. Où dès qu'il y avait un film qui sortait au cinéma, il y avait sa parodie en film X.
3: Les visiteurs, les visiteuses.
0: Voilà. Bon, généralement, ils s'embêtaient pas.
2: Ils se foulaient pas.
0: Non. Dracula, Draculax. Ils ont rajouté un X. Ah oui, c'est vrai. Dallas, Dallax.
1: Voilà. Comment tu connais tout ça, toi?
0: Parce que souvent, c'était des films un peu pourris.
1: J'ai pas la ref.
0: Parce que j'étais abonné à Vidéo 7.
1: Voilà. Ah putain, Vidéo 7.
0: Voilà. Vidéo 7, à la fin, t'avais le petit carnet pour les 18 ans.
1: C'est vrai, Vidéo 7.
0: Évidemment, je ne lisais pas. Et si, Vidéo 7, c'était pour les passionnés de cassettes vidéo. C'était que des trucs sur les films.
1: Et tu prenais les jaquettes.
0: Et t'avais les jaquettes de films parce que c'est. Les plus jeunes, écoutez bien ce que je vais vous dire.
1: C'était énorme.
2: Parce que même moi, là, pour le
1: coup, c'était un truc, c'était le Graal.
0: Alors, t'avais acheté ton magazine.
2: Ouais.
0: T'avais les films qui passaient à la télé. Donc, t'avais ton magnétoscope avec tes cassettes
1: Vierge.
0: Et tu disais, ah là là, le film passe, donc je vais l'enregistrer.
1: Et tu peux programmer, il y en a
0: les gens l'enregistraient. Et après, t'achetais ce magazine où tu avais la petite étiquette autocollante. Tu la mettais sur le revers de la cassette vidéo que tu mettais ensuite dans ta bibliothèque.
3: Et t'avais surtout la page que tu découpais, que tu mettais sur dans la pochette.
1: Dans la pochette.
3: Ah, ça, t'avais la jaquette du film sur ta cassette.
2: Eh bien, je l'ai fait une fois quand j'étais petit. J'avais pris la cassette de mariage de mes parents.
0: Eh bien, voilà.
2: Et je te jure qu'au moment. Est-ce que vous acceptez de prendre pour époux? Non, Didier, on ne sent pas le cul. J'avais enregistré Didier sur la cassette de mariage.
0: Ouais,
2: de mes
0: le
2: parents.
0: Nombre de gens qui ont réenregistré les trucs. Ouais. C'est pour ça que des fois, il y avait un petit truc plastique derrière la cassette vidéo
2: pour noter.
0: Que tu enlevais.
1: Tu enlevais comme ça.
0: Okay. Tu cassais pour que les gens ne puissent pas réenregistrer.
1: Du coup, tu mettais le scotch.
0: Toi aussi, t'as fait ça.
3: Oh là là.
1: Tu mettais le scotch pour réenregistrer.
2: Allez, c'était long.
0: Sondage sérieux. Ce que diraient les Français de 2026 à ceux de 2050, j'ai le sondage, j'écoutais bien, vous me donnerez votre avis. 59% des Français de 2026 enverraient bon courage et bonne chance aux Français du futur.
3: Bah, c'est ça en gros.
2: Ça veut tout dire.
3: Ouais, ça veut tout dire.
0: Je suis un peu d'accord. Oui. Pour 42%, le message serait « on vous plaint ».
3: Ça marche.
2: Oh, c'est horrible.
1: Ouais, c'est dur.
0: Mais parce qu'il y a un peu ce délire du « c'était mieux avant ». Qui n'est pas vrai surtout. La médecine, c'était pas mieux avant.
2: Bien sûr.
3: C'est vrai.
0: Tes impôts, tes machins, tout ce qui est administratif, c'était pas mieux avant. C'est quand même plus pratique aujourd'hui.
3: C'est vrai.
0: Soyons honnêtes, tout va plus vite.
3: Oui.
0: Sur l'ambiance, les fêtes, le délire, les années 80 avaient du bon.
2: Mais bien sûr.
4: Mais est-ce que c'est pas une vue de l'esprit des fois aussi? On se dit c'est toujours mieux avant, mais si tu y retournes.
2: Mais je pense que non, c'est le fait que les réseaux sociaux soient arrivés, ça a tout changé.
4: Oui, voilà.
2: Avant, t'allais en soirée, tu revoyais pas les gens.
0: Arrivé aussi.
1: Même, tu sortais le soir en vélo avec tes potes. Maintenant, non, tu sors plus.
0: 36% diraient, excusez-nous, nous avons fait ce que nous avons pu, mais il était déjà trop tard. Oh, le message.
3: C'est ce que je dis à mes enfants tous les jours.
0: 51% diraient, et conseillerait pardon, de profiter du moment présent tout en respectant ce que la nature offre.
2: Ouais,
3: ça, c'est enfin un message positif.
0: Oui. 75% des gens diraient de 2026 à ceux de 2050 souhaiteraient qu'ils vivent dans un monde sans agressivité, dans une société harmonieuse et solidaire.
1: Bah.
0: Mais bon, comme X existe, c'est mort.
1: Pourquoi ce ne serait pas 100%? Parce que 75%, c'est...
0: Et 80% enverraient, faites de votre vie un rêve et de vos rêves
1: une réalité.
0: On dirait une chanson de Kid V. C'est vrai, non?
3: Sérieux, ouais. Non, c'est...

0: J'adore ce titre. J'adore ce titre. Tout va bien. Est-ce que tu veux un petit expresso? J'adore. En français, je pense que ça doit être catastrophique,
1: ouais, bah
0: cette
1: oui.
0: chanson.
1: Ouais, bah oui.
0: Je pense qu'on la fredonne en anglais. Je pense que si on la voyait en français, je vais m'en occuper. Reste avec nous, il est presque 10h.
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0: Le point sur la météo, sur l'actu. Comment s'habiller aujourd'hui, c'est ce qui arrive.
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1: Bon ben, je viens de voir les paroles en français de Sabrina Carpenter. Ouais.
2: De philosophie.
1: Hein ? On va les garder en anglais.
3: Salut, 10h01, c'est Europe 2 que vous écoutez, la compil Roland-Garros arrive.
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3: Les news et la météo, qui oui. N'est pas jolie pour une grosse partie de la France.
5: Oui, c'est pas terrible. Hein.
3: Cédric Lecor.
5: Le parapluie pourrait vous être encore bien utile ce mardi, hein, surtout si vous habitez dans la moitié nord et même jusqu'à l'Auvergne. Je reviens sur la météo dans deux minutes. Cela risque de piailler ce mardi sur les bancs de l'Assemblée nationale. Les députés vont débuter l'examen du projet de loi d'urgence agricole défendu par le gouvernement pour répondre à la colère des éleveurs et agriculteurs, avec plein de sujets de discorde, parmi lesquels la question des pesticides, le développement des méga-bassines et aussi une simplification des normes pour la construction d'élevages de volailles. Plusieurs ONG de défense de l'environnement craignent le développement de poulaillers XXL avec des conséquences néfastes pour l'écologie et le bien-être animal. Un appel à la grève amplifié ce mardi dans les écoles parisiennes. Les animateurs sont invités à manifester pour dénoncer la politique de répression de la municipalité face au scandale des agressions sexuelles dans le périscolaire. Jusqu'à 300 établissements pourraient être impactés aujourd'hui donc par ces fermetures. 81% d'augmentation entre 2024 et 2025. Les cas de rougeole ont explosé l'an dernier. Selon Santé publique France, plus de 300 de ces cas ont même donné lieu à une hospitalisation. En cause, le déclin de la vaccination. Une tendance observée dans de nombreux pays, dont les États-Unis, qui est en train d'ailleurs de connaître la pire épidémie de rougeole depuis plus de 30 ans. La fin d'un long périple pour le navire de croisière foyer d'une infection d'antivirus. Il est arrivé à bon port hier à Rotterdam. Les regards se tournent désormais vers la République démocratique du Congo. L'OMS craint une épidémie d'Ebola. Déjà au moins 91 décès recensés et aucun vaccin ni traitement pour contrer ce virus qui pourrait se propager très vite. Au Moyen-Orient, Donald Trump dit avoir annulé au dernier moment une nouvelle attaque contre l'Iran. Le président américain a expliqué y avoir renoncé à la demande de plusieurs dirigeants des pays du Golfe. Selon eux, les discussions sur la question du nucléaire iranien évoluent de manière très positive. Et puis pensez aussi à déclarer vos revenus 2025. Les rares contribuables qui remplissent encore une version papier ont jusqu'à ce soir pour la poster. Et pour les autres sur le net, hein, les dates limites s'échelonneront entre le 21 mai et le 4 juin prochain. Et puis la météo, comme promis, un soleil donc toujours très timide. Ce mardi ne sera au rendez-vous d'ailleurs que du Pays Basque à la Provence. Ailleurs, de la grisaille et de la pluie avec une perturbation qui va donc balayer les trois quarts du pays d'ouest en est. Et puis les éclaircies vont faire le retour au fil des heures, à commencer par la Bretagne. Les températures commencent déjà à remonter. 20 degrés cet après-midi à Auxerre, à Nice et Saint-Malo, 22 à Roanne et même jusqu'à 25 dans le sud-ouest.

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1: Tous les matins entre 7h et 11h avec toute l'équipe, nous sommes là, nous serons de retour évidemment cet après-midi. L'émission n'est pas finie, il reste une heure, mais entre 15h30 et 18h tout à l'heure, nous allons vous offrir, je demanderai

0: pile-poil.
1: Plus vendeur.
2: Le pile-poil. Ah oui, le pile-poil.
3: Parce qu'il y a poil dedans.
1: Pile-poil, ah, oui, ouais, il y a poil, il va me dire. Il va dire non, déjà, il y a mille boules, il y a poil. Non, non, vous m'enlevez tous les trucs, rapport à poil. Écoutez, je veux pas avoir boule pile boîte couille. Je veux pas avoir tout ça.
4: Bon, on le fait le jeu des vrais faux films
2: le
4: de
2: tout,
4: boules.
2: Voilà.
1: On jouera dans un instant. Non mais maintenant, vous savez quoi?
2: Je reste là, ouais.
1: On a fait une belle émission. Maintenant, il faut la policher. On a fait la terre glaise. Voilà. Là, maintenant, on va sculpter. Voilà. Comme dans Ghost. Vous allez vous mettre derrière moi et puis on va faire de la poterie, d'accord?
0: On a fait l'achat.
1: Oh,
2: la quoi?
0: On a fait l'achat.
5: L'achat, j'ai compris. Oui,
1: là, il faut construire une maison.
0: Voilà. T'as compris quoi? Excuse-moi.
1: La chape, c'est là où on fait une maison.
0: Ah,
1: oui.
0: Ah là là, putain, mais c'est
2: ouf. Il avait compris la même chose.
5: Oui, bah oui, évidemment.
1: Oui, mais lui, c'est un malade. Lui, c'est un malade, c'est-à-dire qu'à chaque fois qu'il entend boule, poil, machin, lui, le garçon, il voit pas bien. Ah, c'est pour ça qu'on lui fait faire que 2 minutes 30 à Cédric Lecor, c'est notre journaliste, sinon il va pas bien. Dans un instant, nous aurons. Qu'est-ce que nous aurons? Ah, on aura des nouvelles du serpent à Sonnette, vous savez, le serpent.
0: Le cobra.
1: Ah, le cobra. Super, ouais. Qui a été vu du côté de Toulouse.
0: Castelginès.
4: Ils ont toujours pas retrouvé.
1: Il s'est échappé. Et alors, nous, ça nous fait rire, parce qu'on est quand même à mille bornes de l'histoire. Mais je pense que les habitants de Castelginette.
0: Oui, Ginès, ouais, on va dire ça. Ouais.
1: Je pense que eux, ça les fait moins rire. Parce que quand t'as des enfants qui se baladent, qui jouent dehors et que tu sais que potentiellement t'as un serpent.
4: Ah oui. À la base, le cobra, il a peur de l'homme, hein, faut pas oublier. Mais bon.
1: Oui, bon, enfin, à la base,
4: si tu marches dessus.
1: Oui, voilà. Voilà. C'est ça, ouais. Merci beaucoup. Donc, je pense que ça les fait beaucoup moins rire, les gens du village. On en parlera tout à l'heure, puisque personne n'a de nouvelles du serpent.
0: Je pense que tu vas pas aux toilettes sereinement, là.
1: Sauf nous. Non, mais il est pas dans
4: les
1: toilettes.
4: Non, le cobra, il va pas dans les toilettes, c'est une légende, ça.
1: Non, les serpents qui sont dans les toilettes en Malaisie ou tous ces pays-là, c'est parce
4: serpents à toilettes.
1: En fait, ils remontent et c'est pas les mêmes systèmes que chez nous. D'accord. Il n'y a pas toute la fosse septique. Vous voyez.

0: de tennis. C'est vite là. Et enfin, pourquoi les tennisman ne gagnent pas? Il y a une explication.
1: J'ai la raquette qui colle, c'est un défaut de fabrication. J'ai la raquette qui colle, faut pas les acheter chez Action.
0: Ah oui, c'est la raquette, bien sûr.
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0: que ça existait ou pas?
1: Stouff. Oui, Stouff, je suppose que oui.
0: Oui, ça existait. Fuck and Furious, Corentin.
2: Je l'ai vu. Il existe.
0: Oui, ça existe. C'est interdit au moins de 18 ans. Le gland bleu.
3: Le gland bleu, j'y crois pas trop, non.
0: Si, ça existait.
2: Si, ça existait.
0: Le dîner de cul, est-ce que ça existait?
3: Ah, j'étais figurant.
0: Non, ça n'a pas existé. Alibit.com, Stouff.
1: Oh non, ça n'existe pas.
0: Ça n'existe pas. La belle au bois bandant, est-ce que ça existe?
2: Vrai, oui.
0: Non, ça n'existe pas. Sex Wars, est-ce que ça existe?
3: Ah, bah oui, évidemment.
0: Oui, parodie de Star Wars. Ouais. Les tontons tringleurs, est-ce que ça existe?
3: Non.
0: Si, ça existe. Parodie des tontons flingueurs. Ouais. OSS 69, est-ce que ça existe, Stouff?
1: Oui.
0: Non, ça n'existe pas. Non, celui-là, je peux pas le dire. Non.
3: Celui du dessous, celui qui est en dessous.
0: Je peux pas le dire.
2: Mais c'est des films.
0: Un petit truc dans le cul, est-ce que ça existe? Parodie d'un petit truc en plus, est-ce que ça existe ou pas?
2: Oui.
0: Non, ça n'existe pas. Dommage. Les visiteuses, est-ce que ça existait?
3: Oui,
0: ça existait.
3: J'ai connu celui-là.
0: Plus belle ma vie, est-ce que ça existait? Si.
2: Si.
0: Sextoy Story, est-ce que ça existait, Stouff?
1: Oui,
0: ça existait.
2: Vers l'infini avec le doigt.
1: Non.
3: Allez, on s'en fout.
0: Non. Il y en a, je peux pas les dire. Non, vraiment.
1: En changeant les mots,
0: je vais prendre le dernier. God Save the Touch, est-ce que ça existe?
2: Ah, c'est les tuches.
0: De God Save the Touch.
2: Ouais, il n'existe pas.
0: Non, il n'existe pas. Et il y en a vraiment, je peux pas vous les dire. Non, ils sont très drôles, mais ils resteront très drôles.
3: Il
0: n'existe pas. Ça restera drôle en antenne. Allez, bonjour, tout va bien, on revient dans un instant avec les Yves. C'est la Saint-Yves.
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0: Est-ce que il s'agit du triple mix pop Europe 2? Est-ce que c'est maintenant les trois titres? Est-ce qu'ensuite il y aura Pierre Demar, Teddy Swims, ou pas? Non, c'est pas maintenant, mais ça va tomber. Je le sens. Si vous entendez Trinix, Pierre Demar. Enchaîné avec Teddy Swims. Ou dans l'ordre, ou dans le désordre. Vous faites pop, P-O-P au début de votre SMS, vous l'envoyez au 7-12-13 et vous gagnerez peut-être 10 000 euros cash. C'est beau ça. J'espère que je vais vous les offrir.
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0: Le mardi Pouki arrivera dans un instant.

0: Ouais. Les parents sont rassurés. Parce que entre moi et Dylan de CE2, on mange des bouts de gomme. Vous voyez, ouais. Le danger, il est quand même relatif. Tu vois, ça va. Il est plus dangereux que moi, cet abruti. Tu l'as vu, là, ouais. Il sniffe de la colle Cléopâtre. Regarde-moi cette tête d'idiot qu'il a. Il connaît le goût des feutres, celui-là. Ça va, rien à craindre.
1: Par contre, ouais, les journalistes s'intéressent énormément.
0: Bah, hein. Parlons-en, les journalistes. Oui. Le cobra pourrait frapper à tout moment. Eh, ouais. Eh, calmez-vous. Et déjà, il faut que j'apprenne à ouvrir un portail électrique. Déjà.
2: Ouais, c'est chaud.
0: Déjà. C'est haut comme ça. Même sur ma queue arrière, c'est haut comme ça.

0: Si vous êtes du genre à regarder la météo dehors parce qu'il ne fait pas encore beau chez vous, vous regardez le ciel et vous dites « Mais qu'est-ce que c'est que ce temps du mois de mai ?» Je vous invite à prendre votre appli météo et à aller un petit peu plus loin dans les jours qui viennent.
1: Oh là là.
0: Ça va vous faire du bien. J'ai vu que la semaine prochaine, ils annoncent 30 degrés.
2: Wow.
0: Dans quasiment plein de régions de France. Bretagne, 30 degrés.
2: Ouais,
0: Paris,
2: bon,
0: région parisienne, 30 degrés. Plus de 30 degrés dans le sud de la France. C'est pas beau, ça?
3: C'est la clavicule
0: du pont. Comment?

0: Bah, vous répondez
1: ça m'a fait penser à qu'est-ce qu'on dit au chauffeur.
2: Bah oui, bah non.
0: J'ai bien compris, mais qu'est-ce que ça vient faire?
1: Je sais pas. Remets.
0: Avec votre numéro de téléphone et votre prénom, je vous appelle à 8h25, je vous dis quelle est la seule radio qui paie votre loyer, là vous me répondez. Et bim, c'est cadeau. Mais est-ce que tu m'as entendu dire qu'est-ce qu'on dit au chauffeur? Est-ce que tu m'as entendu dire
1: mais
0: cette phrase?
1: C'était l'intonation. Qu'est-ce qu'on dit?
2: Jean-Pierre de la Tourette.
0: Je suis désolé, pardon. Il ne s'en souvient pas. Et il est mort de rire. Et il rit.
1: C'était plutôt drôle.
0: Et il rit, mais ça n'a aucun rapport. Ça n'a aucun rapport.
1: Si l'intonation, c'était
0: allez,
1: la même.
0: Passez-moi Jennifer. Bonjour Jennifer. Avant 11h, je vous envoie en vacances, vous et la famille. Tiens,
3: on l'entend bien. En plus.
0: Bonjour ma petite Jennifer. C'est le mardi Pookie, balance sur quelqu'un. Tu veux t'occuper de qui, Jennifer?
4: De mes enfants.
0: De tes enfants, vas-y, ça fait du bien. Allez, quel est le problème?
4: Moi, j'en ai marre. Ils changent d'avis culinaire comme de chemise. Donc lundi, ils aiment les petits pois. Le lendemain, ils détestent. Après, ils aiment les lasagnes. Mais enfin, qu'ils n'aiment plus parce que, évidemment, c'est ce que je viens de servir. Enfin bref, je n'en peux plus.
1: Mais peut-être qu'elles n'étaient pas bonnes, les lasagnes.
0: Non, mais si. Non, mais je vois ce qu'elle veut dire. C'est-à-dire que...
4: Va savoir.
0: C'est-à-dire que tu as ce truc où à chaque fois, tu leur dis, j'ai fait des... Ils disent, ah, mais on aimerait bien manger des lasagnes. Tu leur fais plaisir. Et quand tu commences à préparer les lasagnes, ils te font le fameux... Encore!
4: J'aime pas du tout.
0: On est marre
4: de la carrément, ah mais j'aime pas. Ah mais franchement, mais tu savais pas que j'aimais pas? Bah en fait, on a mangé dimanche, alors peut-être
0: oui.
4: Que. Ouais, mais j'aime plus.
0: Ah. Oui, enfin en même temps, tu leur fais des lasagnes 3 fois par semaine.
4: Non!
0: Quel est le truc que tu leur fais le plus souvent en cuisine à tes enfants?
4: Le truc que je fais le plus souvent, les tagines de poulet, choses comme ça.
2: Ah, quand même.
3: Ah, bah c'est stylé.
4: Non, mais attends, je suis mère au foyer, c'est le restaurant, c'est la cafette à la maison. Donc en fait, c'est pour ça aussi.
0: Ah, bah non, mais toi, ils ont de la chance. Lasagne, tagine.
2: Bah, ils ont une carte les soirs.
1: Ouais, un menu.
3: Il y a un menu, ils choisissent.
4: Bah, limite, mais je pense que c'est pour ça, tu vois. Je pense que c'est pour ça que je les ai mal habitués.
0: Elle leur livre dans leur chambre, elle met un casque, elle leur livre.
4: Mais tu sais que je fais le service d'étage et tout. Je fais comme si on était à l'hôtel avec le plateau et tout.
3: Et le pire, c'est que des fois, tu dois faire des plats différents parce que ton mari veut quelque chose, tes enfants veulent autre chose. Et toi, tu
4: veux juste si pas manger deux fois la même chose.
0: Non, mais sauf, quel est le truc que tu cuisines le mieux? Allez, franchement. Quand t'as du temps, le truc où quand tu le fais, que tu te dis, ça, j'ai le temps, je vais faire un truc.
3: C'est le bourguignon, mais je peux pas le faire chez moi parce que mon mari il aime pas ça.
2: Ah mince.
0: Il aime pas ça?
3: Non, il aime pas les viandes, bouillites, il aime pas.
0: Bouillites.
3: Oui, les viandes bouillites. Il aime juste toujours bouillites. Les bouillies.
0: Ah ouais, c'est bien.
3: Il aime pas. Il aime pas ça. Les viandes grillées. Voilà.
0: En même temps, c'est moins chiant. Pierre, quand tu cuisines, le truc que tu fais le mieux?
2: Je cuisine super bien.
1: Moi, j'aime bien faire les pâtes de thaï, je fais une super salade César en ce moment. Les tourtes à la viande, je fais des très belles tourtes à la viande.
0: D'accord.

0: Bah voilà, bah,
1: ça fait pas de mal.
0: Promenade.
1: T'embrasses, Mika, faut faire ses 8000 pas. Bisous, bisous. Carole. Carole,
2: oui.
1: Bonjour ma petite Carole. Alors Carole, raconte-moi un petit peu. Tu balances sur qui?
2: Je vais balancer sur mes ados moi aussi.
1: Allez, bim.
2: Ça fait du bien. En fait, j'en ai un qui a 17 ans et qui est en première et qui croit que le lycée c'est service à la carte, c'est-à-dire qu'à chaque fois je reçois des alertes comme quoi il va pas en espagnol.
1: Il va pas en cours d'espagnol.
2: Il va pas en cours d'espagnol, il dit que c'est chiant, qu'il aime pas la prof, voilà.
3: Ça compte dans la moyenne quand même, quoi.
1: Oui. Mmh. Moi, je faisais ça, mais avec le sport. Les cours de sport, ouais, ça me saoulait.
0: C'est le seul que j'ai jamais manqué.
1: Ça me saoulait ça, vraiment, ça me... Je l'ai séché. J'étais pas un gros sécheur de cours, mais ça, les trucs de sport.
0: Tu fais tout à l'envers, toi.
3: Mais c'est vrai, c'était sympa, ouais.
0: C'est le cours le mieux au lycée.
1: C'est chiant.
2: Et j'en ai un deuxième aussi.
1: Ah, t'es le deuxième.
2: Parce que j'ai pas qu'un ado, j'ai deux ados. Mmh. Et l'autre qui a 15 ans, ben lui, alors nous on habite du côté de Toulouse et il a sa grande sœur qui habite du côté de Paris, enfin vers Senlis. Donc il a décidé qu'il allait en stage chez elle. Il nous le dit après avoir lancé la convention. Voilà. Et après il exige de partir en première classe.
0: Ah bah oui, mais attends, c'est mieux.
2: Maman, elle a pas les moyens.
0: C'est quoi ces ados là?
1: Mais rends-le
0: celui-là, hein.
1: Mais franchement, rends-les. Qu'est-ce que tu t'embêtes et tout? Tu serais pas mieux toute seule là, hein, à faire ce que tu veux?
2: Oui, je voudrais bien que le cobra vienne vers chez nous, mais
1: Piquez-les. Bisous Carole, je t'embrasse fort. Bisous.
2: Merci, bisous.
1: Dans un instant, restez avec nous. Je vous emmène faire un tour en vacances pour vous, les enfants et la famille.
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2: Voici le jeu que les Américains nous envient. Et ils sont à deux doigts de dire, on va leur acheter. Oh, on va leur acheter le petit bac. On va leur acheter the little bac.
3: Le bac à coco.
2: And now we play the bac à coco with two players. We have Aline. Aline?
4: Oui, bonjour.
2: Good morning. Welcome on Europe 2. How are you?
4: Fine, and you?
2: Oh, fine. Yes, yes. Well, what do you choose? Who are you choosing?
4: Ouf.
2: Ah, oui.
5: Okay.
2: All right. This is a good choice. And we have...

0: To the club, débarrassé.
1: To the beach.
0: You put to the consigne. And they keep the... And you are tranquille.
2: T'es pas prêt d'aller vivre au Texas, toi.
3: C'est ce qu'il disait.
4: Non, bah non. Pas du tout, non.
0: Ouais, ce matin, je me suis tapé un délire. J'ai regardé un reportage sur le Texas. Ouais. Et moi, quand je vois un truc à la télé, j'ai un réflexe de vieux. Je vais tout de suite regarder les agences immobilières.
2: Les mains dans le dos.
3: Non. Les mecs dans le Texas, quoi.
0: Et donc, j'ai regardé. Et parce que les mecs disaient que le PIB du Texas est 10% de celui des États-Unis et il est plus que celui de l'Espagne. Et juste en dessous de l'Italie et de la France.
2: Parce que c'est quoi, il y a plein de pétrole et
0: Gaz de schiste et tout. Et donc, ils disaient qu'ils facilitaient et que c'était pas si cher que ça. Donc, je suis allé regarder les maisons au Texas.
2: Et alors,
0: c'est magnifique, bien sûr. C'est beaucoup moins cher.
2: Ah, mais par contre, il faut que tu portes des sandcags.
0: Ah, mec.
4: Regarde, là, on arrive chez lui. Là.
0: Et là,
4: salut,
0: gars.
4: Coco, ça va?
0: Je suis en vous accueillir à cheval. Hey! Hi, guys!
4: Hello, Coco, how
0: are
4: you?
0: Come with me, je vais des ribs pour ce midi. si je finirai ma vie au Texas. En attendant, Aline, Alex, nous allons jouer au bac à coco aujourd'hui. Il va falloir trouver. Nous allons donner la lettre dans un instant. Un plat. Nous avons notre journaliste Laurence qui monte spécialement d'RFM à chaque fois pour jouer que à ce jeu.
4: Vas-y, commence ce jeu!
0: Allez, au taquet. Aujourd'hui, il faut trouver un plat. Il faut trouver une pièce de voiture.
2: Wow.
0: Un chanteur décédé. Un vieux prénom. Et dernier, une ville où t'aimerais pas passer un mardi soir en novembre.
2: Ah, c'est précis, hein.
0: Ah ouais. Qui, alors, vous êtes prêts? On y va? Vous donnez la lettre que vous voulez.
2: La lettre U.

0: Et catégorie,
1: un plat, je sais pas. Un plat. Des lustres crus.
2: Un plat, des lasagnes.
0: Ah, eh oui.
2: Ah oui, eh oui, bah voilà. Alors, t'as émis quoi, toi?
1: De la langue de bœuf.
2: Ah, oui,
1: ça marche.
0: Bien vu.
2: Elle a raison.
0: C'est dégueulasse, mais.
2: On y va, pièce de voiture.
1: J'ai mis les lumières.
2: Ah, j'ai mis la lampe.
0: La lampe.
2: Si, la lampe.
0: Oui,
2: les lumières,
0: la lampe
2: de voiture. T'as émis quoi, toi?
1: Liquide de refroidissement.
3: C'est moi qui c'est pas une pièce, mais.
2: Excusez-moi, lumière, c'est pas une pièce.
1: Bah, une lampe,
2: une lampe, c'est une pièce.
4: Dans le plafonnier, ça s'appelle.
1: Ouais.
2: Bah, y a, dans le plafonnier, il y a quoi, tête de nœud?
4: Une ampoule.

0: t'avais quoi?
1: Laval.
0: Laval. Oh, c'est pas mal, Laval, non?
2: Je connais pas.
0: Non?
3: Bah, faut vous dire.
0: Comment? J'y vais déjà pas en juillet, alors. Bah,
3: voilà.
0: Mais qu'est-ce que. Qui gagne?
1: Bah, je crois que c'est toi, hein.
0: C'est vrai?
2: Eh oui, j'ai l'impression.
0: Alex!
4: Oui,
0: Alex, c'est en direct de mon cheval du Texas que je te dis que tu partiras en vacances dans le club Bellambra de ton choix.
5: Yeah, trop bien.
0: Tu vas partir avec les amis, la famille, t'as des enfants? Comment ils s'appellent?
5: Oui, j'ai une petite fille de 5 ans qui s'appelle Alicia.
0: Alicia, on lui fait un gros bisou.
5: Et avec ma compagne, voilà, aussi.
0: Et ta compagne?
5: Ouais, ça me fait chier, ouais.

0: de bonjour, c'est Julien Fruité.
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0: 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Teddy Swims avec Mr. Know It All. 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Teddy Swims suivi de Trinix avec Madame, c'est ce morceau-là. Donc Teddy Swims, Trinix et le troisième morceau, Pierre Demar avec Je pense à vous. Voici Pierre Demar. 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Et peut-être bien après Ray. Where is my husband sur le nouvel Europe de Pop Radio.

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0: Britney Spears est présente, oui.
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0: Bah ouais, elle est là, Britney Spears, avec l'un des singles qu'elle a le plus vendu. Alors dans cette chanson, elle parle d'un homme manipulateur et infidèle. Womanizer en français, on peut traduire ça par séducteur compulsif ou alors coureur de jupons. Voici la superstar Britney Spears sur le nouvel Europe 2.

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4: 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Il était une fois...

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0: Et pendant que vous faites ça, la playlist pop Europe 2 pendant 30 minutes non-stop qui se poursuit avec le groupe Coldplay et Marine. On écoute Escroc sur le nouvel Europe 2 pop.

0: Europe 2 à midi, ça part en pause déjeuner. Eh oui. C'est Julien Fruité, bienvenue à tous. Bon, on se régale là, ensemble avec la playlist Pop Europe 2 pendant 30 minutes non-stop. Reagan Bonneman et Bébé Rexha arrivent après les infos sur le nouvel Europe 2 Pop Radio.
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2: Bonjour à tous. En attendant des jours meilleurs, peut-être dès demain, c'est encore la pluie qui domine cet après-midi sur une grande partie du pays. Les prévisions détaillées dans moins de deux minutes. Pensez bien à déclarer vos revenus 2025. Les rares contribuables remplissant encore une version papier ont jusqu'à ce soir, dernier délai pour la poster. Pour les autres qui déclarent en ligne, les dates limites s'échelonnent entre ce jeudi 21 mai et le jeudi 4 juin prochain. Une fois ces dates passées, votre impôt sera majoré de 10%. Une opération de grande ampleur de lutte contre le narcotrafic. Depuis ce matin dans le département du Rhône. Un millier de policiers et gendarmes mobilisés. Plus de 200 opérations judiciaires de contrôle ciblé sont prévues à Lyon et dans sa banlieue tout au long de la journée, selon la préfecture. La métropole lyonnaise connaît ces derniers mois une

0: points. Et puis un mot de football pour vous dire qu'Arsenal est tout proche du titre de champion d'Angleterre. Les Londoniens ont gagné 1-0 hier soir contre Burnley. Ils comptent désormais 5 points d'avance sur l'équipe de Manchester City. Si les Citizens ne gagnent pas ce soir sur la pelouse de Bournemouth, Arsenal sera officiellement sacré pour la première fois depuis 22 ans. Dénouement donc ce soir à suivre sur Canal Plus Foot à partir de 20h30.
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0: Un temps gris et faiblement pluvieux recouvre les deux tiers nord du pays cet après-midi puisque la perturbation se décale désormais jusqu'en Alsace et une partie à d'Auvergne-en-Alpes. Seul PACA, la Nouvelle-Aquitaine, la vallée de la Garonne et la Corse profitent d'un soleil résistant. Retour de quelques éclaircies aussi en Bretagne. Les températures remontent légèrement au sud. 22 degrés attendus cet après-midi à Avignon, 23 à Toulouse, 24 à Perpignan. Sur la moitié nord, ça reste un peu plus frais. 15 à Paris, 17 à Strasbourg, 18 à Nantes. Le beau temps va s'imposer presque partout à partir de demain. Julien Fruitet est avec vous sur Europe 2.
2: Ah oui, je suis là, merci Grégory. Bon appétit à tous. La playlist Pop Europe 2 pendant 30 minutes non-stop. Alors on enchaîne avec Greg and Bonman et puis Bébé Rexa. Voici New Religion sur le nouvel Europe 2 Pop Radio.

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Europe 2 à midi 27, la même question tous les jours à cette heure-ci, qu'est-ce qu'on mange? Alors oui, j'ai repéré des recettes sympas sur Pinterest, mais temps de préparation 25 minutes, donc bon, ils sont gentils, mais on est pressé entre midi et deux. Ça va finir à la boulangerie cette affaire. Tame Impala avec Janie, on se met le remix de Dracula juste derrière Stromae. Voici Papa Outé sur le nouvel Europe 2, Pop Radio. Dites-moi.

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La Coupe du Monde de foot commence le 11 juin. On va se faire des soirées entre amis à la maison, télé, pizza. On va supporter les Bleus. On va passer de bons moments, ça on sait. Et en attendant le début de la compétition, voici la chanson officielle pour se mettre dans l'ambiance. Shakira, Burna Boy, Die Die.

stop. En revanche, on est un petit peu furieux quand le livreur de sushi met de la sauce sucrée alors que vous voulez de la salée. Et inversement. Allez, on va faire avec Vincent. Charlotte Cardin, Calvin Harris et Bruno Mars sur le nouvel Europe 2.

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32. Je me demande si j'ai pas du sang italien, franchement. Je passerai ma vie à manger des pizzas et des pâtes, voilà, des carbonara. Et sans crème fraîche, évidemment. Hein. Sinon, Damiano David, il pète un câble, je comprends. Damiano David, on écoute Born with a Broken Heart sur le nouvel Europe 2. Pas prêt.

0: Après manger un café, un carré de chocolat et un bonus Pop Europe 2.
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0: Voilà. Des choses simples en fait. Voilà, c'est ce qu'on aime. Des plaisirs, les petits plaisirs de la vie, c'est ça. Et ce morceau de Clean Bandit, c'est toujours un plaisir de l'écouter. Clean Bandit, voici Razorbee sur le nouvel Europe 2. Pop Radio. Oui.

0: préparé la playlist Pop Europe 2 pendant 30 minutes non-stop et on va démarrer cette demi-heure avec Trinix.
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0: La playlist Pop Europe de pendant 30 minutes non-stop et ce coup de cœur s'appelle Mickey, elle vient de Nice. C'est pour moi le phénomène de la scène pop française en ce moment. On adore son univers. Mickey, ça pique un peu quand même sur Europe 2.
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0: Bon, je vois que tout se passe bien pour vous, là, c'est parfait.
1: Ah ouais.
0: La playlist Pop Europe 2 pendant 30 minutes non-stop. Alors, Angèle, Justice, What You Want, Lady Gaga et David Guetta avec Teddy Swims et Tones and I. Gone, gone, gone sur le nouvel Europe de Pop Radio.

On aime la playlist Pop Europe 2 pendant 30 minutes non-stop. Alors je mets de côté le groupe The Rasmus avec In The Shadow, ça c'est trop bien. Mais juste avant, je vous présente Freya Sky. C'est une enfant, c'est une gamine, elle a 16 ans, elle a l'âge de ma fille. Et certains médias spécialisés dans la pop comparent son style à un mélange entre Olivia Rodrigo et Taylor Swift. Alors quand tu commences ta carrière comme ça, c'est bien parti. Freya Sky, on écoute Silent Treatment sur le nouvel Europe de Pop Radio. 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

On se pose une question sur Rambo. Est-ce que les frérots de la Vega ne se reformeront pas un jour? Alors, on aimerait bien, évidemment. On peut rien affirmer pour l'instant. Ça sera eux de l'officialiser si jamais ça se fait. Mais voilà, on a quand même l'impression que ça sent bon, que c'est dans les tuyaux. On sait de sources sûres que, voilà, ils sont régulièrement en contact. Voilà, on sait qu'il y a l'envie aussi. Et on se dit que ça fait quand même 10 ans qu'ils ont arrêté l'aventure ensemble. Donc, est-ce que ça serait pas le bon moment pour faire un retour? Ça serait tellement bien. On va patienter et on va croiser les doigts. Les frérots de la Vega, on écoute le chant des sirènes sur le nouvel Europe 2. 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

0: mention pas mal.
1: Non, c'était juste pour avoir des, à la limite un bon pourcentage.
0: Combien t'as eu toi?
1: Mais moi j'ai eu mention très bien.
0: Mais le bac d'aujourd'hui. Le bac d'aujourd'hui. Moi je l'ai fait en grec ancien. Tu l'as fait en grec? Moi je l'ai écrit en araméen.
1: Mais je l'ai fait
0: mon bac.
2: En anglais.
0: Moi dans la langue de Jésus je l'ai écrit en araméen.
1: En anglais mon bac.
2: Allez vas-y.
0: Moi j'ai appris l'opossum. Tu savais, tu sais parler l'opossum?
3: Ça sert à rien en anglais, ça marchera pas.
0: Moi j'ai appris en parlant en dahu. J'avais une épreuve de dahu.
1: Je t'ai entendu parler anglais ce matin, c'était pas fameux.
0: Oui, bon, allez. Merci.
4: Allez, va y rentre de loin.
0: Bonjour. Bonjour à toute mon équipe. Nous allons jouer.

0: Là, tu sais quoi, je regarde la météo, ça fait 3 jours qu'on me dit qu'en fin de semaine, il fera 25 degrés vendredi. Strasbourg, pareil. Hein. Vous allez avoir 30 degrés Strasbourg la semaine prochaine.
1: Mais non.
2: La semaine prochaine, si, si. Toute la semaine, t'as pas vu
0: que ça démarre, ça démarre vendredi et bim, ça ne fait que monter la semaine prochaine.
3: On va sortir les tongs.
0: Je te l'ai dit, David, écoute bien ce que je te dis. Si les projections continuent comme ça, vu qu'on est à 25 vendredi, 30 lundi, j'ai fait un petit calcul, dans 2 semaines, on est à 72.
4: Ah ouais.
0: Et 72.
3: Tu prends l'application de ton téléphone ou la vraie météo?
0: C'est la vraie.
1: Non, c'est vrai.
0: Et 72, tu sais ce que c'est? Tu mets ton poulet dehors, tu fais une cuisson lente, tu reviens 12 heures après, il est cuit.
4: Ah ouais, c'est beau ça.
0: Tu fais quoi dans la vie, David?
3: Je suis ambulancier.
0: Ah, comment ça se passe le boulot?
3: Oh bah malheureusement ça va très bien.
0: Bon voilà, et tous ces gens malades ils sont chiants hein.
1: Et dans 2 semaines avec la chaleur je serai saumon en papillote.
0: Est-ce que t'as la clim? Tu sais que c'est le moment de réviser la clim dans les voitures.
3: J'ai la clim dans l'ambulance, ouais.
0: Bon, et je suis sûr que tu tombes sur des gens malades, je dis chiants mais je rigolais, qui à l'inverse des fois sont d'une bonne humeur incroyable.
3: Ah mais oui, des fois je leur dis, vous êtes mon petit rayon de soleil de la journée.
0: Tu sais que je fais un gros bisou au gagnant de ce matin qui a gagné le loyer. Il a gagné 1260 euros, si je ne dis pas de bêtises.
2: Oui.
0: Et il nous appelait en allant faire une prise de sang, Didier. Il avait chopé une petite saloperie, grosse saloperie.
2: Ah oui.
0: Et ben il avait une joie de vivre et tout, etc. Et mon Didier, je compte sur toi, il va y arriver là, tu vas voir.
1: Oui.
0: Et donc c'est vrai, des fois les gens qui sont très malades et qui ont un gros souci de santé, ils ont une pêche incroyable et je vous fais un gros bisou là-dessus. David, tu continues nous écouter tous les jours, je compte sur toi. Hein.
3: Tous les matins et tous les après-midi, bien évidemment.
0: Bah, c'est gentil, mon David. À bientôt, je t'embrasse. Il n'y a personne à la...

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3: Vous l'avez vu ou pas? J'ai fait sirop de... Et parti le...
6: C'est quoi les crevettes là que j'avais dit?

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0: Bah ouais, mais tu me choques, moi.
1: C'est ton boulot. Putain, j'ai jamais vu un truc pareil.
2: La mémoire pas vive.
1: Vous partez en vacances. Vous partez en vacances et vous voyez qu'il y a un truc qui va pas. Est-ce que vous pouvez vous faire rembourser ? Sur le principe, oui. Dans la réalité, c'est plus dur. Eh bien, il y a un touriste allemand qui a gratté le meilleur remboursement pendant ses vacances en Grèce. Il s'est plaint à l'agence de voyage que les transats, dans le club où il était, autant vous dire, 100% des clubs,
0: eh oui,
1: n'étaient jamais disponibles car les gens se ruaient dessus dès le matin.
2: C'est insupportable.
1: Ce truc habituel, tu sais, où les gens arrivent, il est 7h30, ils se donnent des coups de coude, ils disent « Vas-y, lève-toi tôt !» On se retrouve au petit-déj. Et ils viennent et ils mettent 3 serviettes, un tube de crème.
0: Des petites pinces, là.
1: Un stylo. Ouais.
3: Un livre.
1: Un mot fléché.
0: Ouais.
1: Tu sais, et souvent, ils viennent vers 10h, 10h30, et tous les sièges sont vides. Alors lui, il en a eu marre, il s'est plaint, il a gagné 987 euros, l'agence lui a payé en dédommagement ce truc-là. Ouais. Alors que c'est un gros mytho.
0: Pourquoi ?
1: Parce que les gens le savent, on n'a jamais vu un Allemand bronzé dans un club de vacances. Il rougit.
2: Ça brûle tout.
1: Mais ne bronze pas.
4: Bah non,
1: c'est comme le Picard.
0: Nous, c'est un cervelas.
1: Voilà, nous on est comme ça. Ouais, t'as raison, tu me mets sur une plage, je sors, je suis un cervelas. Voilà, je suis rouge. Quel est le truc le plus surcoté que vous avez eu pendant vos vacances ? Vous savez, un truc qu'on vous avait vendu en disant c'est super, et puis vous êtes arrivé, vous avez dit c'est pas top, vite.
2: La vue mer. Moi, la vue mer, je me suis souvent fait avoir où tu prends la vue mer et après, quand tu arrives dans la chambre, tu dis, mais elle est où la mer là? Et en fait, on te dit, si, regarde, tu penches ta tête.
1: Ils appellent ça.
2: Entre les deux bâtiments.
1: Le pire, là, vous pouvez vous inquiéter, c'est quand ils vous mettent vue partielle mer. Alors, partielle,
2: c'est une photo.
1: Te le dis tout de suite.
2: Tu l'envoies dans le reflet de la vitre en face.
1: Même pas. Partielle, c'est une escroquerie. Il y a des gens qui ont eu un truc.
3: La Via Ferrata.
2: Quoi, c'est vachement bien ça.
3: Ah voilà, mais pour les sportifs, mais moi, on me l'a vendu.

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1: Un an. Pour lui, c'est dodo.
2: Ah oui.
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2: D'ailleurs, vous entendez Justice et...
4: Angèle.
2: Angèle, bonjour Sonia, ça va ?
5: Salut l'équipe, ça va très bien, ouais.
2: Sonia, qu'est-ce que tu fais comme métier, Sonia ?
5: Je suis commerciale.
2: Très bien.
5: Bordelaise.
2: Ma petite Sonia, ça va être le moment de voir si tu as une bonne mémoire, puisque tu vas affronter quelqu'un de l'équipe. Alors, tu connais le principe. Le but du jeu, oui. Si tu veux gagner, je t'invite à prendre la personne la plus nulle. Et je vais te laisser choisir entre Stouff, Pietre, Corentin et Tony.
5: Ah, j'avais oublié qu'il y avait Tony, mais du coup, ça va changer. Je vais partir sur Tony, du coup.
6: Ah, non.
2: Ben, c'est le bon choix.
5: C'est-à-dire que avec Pietre, hein, mais...
2: Ah non, mais vraiment.
4: C'est souvent qu'on hésite entre les deux, c'est bizarre.
2: Écoute bien. Il y a deux enveloppes aujourd'hui. Hier, quand j'ai eu l'idée, hier c'était 2 euros ou 200 euros. Ouais. Puis j'ai eu l'idée, j'ai dit, allez, on va gonfler les chiffres. Je suis allé voir la direction, d'abord ils m'ont dit non.
6: Oui, forcément.
2: Puis ensuite, je suis allé les revoir, ils m'ont redit non.
6: Ah oui.
2: Puis j'ai renvoyé un SMS.
6: Et alors ?
2: J'ai dit, je vais offrir 2000 euros.
6: Et là ?
2: Ils m'ont envoyé non.
4: Ah, alors.
2: Et ce matin.
4: Ah oui,
2: je les ai pas vus. Je considère
4: que c'est un oui.
2: J'ai deux enveloppes. J'ai une enveloppe à 2000, une enveloppe
6: à 20 000.
2: À 20 euros.
6: À 20 euros.
2: D'accord ?
5: Oui.
2: Écoute bien.
5: Peut-être.
2: Pour ça, il faut battre les gens de l'équipe. Tu vas battre à l'IA. Écoute bien. Ta mémoire doit bien fonctionner. Le premier des deux qui répond, je compte les points au fur et à mesure. On y va. Voici les premiers mots. On y va. Première série.
1: Bottine. Banane. Bordure. Boukistan, Boukissan.
2: Combien de N trouve-t-on dans le deuxième mot ?
5: Deux.
6: Ouais.
2: Elle l'a dit avant. Puisque c'était banane. Très bien, bravo.
6: Pour une fois que j'avais la réponse.
2: Ouais. Monsieur Tony, oui, je vous demanderai spécialement de vous concentrer pour le deuxième.
6: Allez. Deux. Écoute, c'était fini.
1: 14 587, 34, 344 646, 6. 756.
2: Dans cette liste, quel est le numéro du département de l'Hérault ?
6: Le 40 ?
4: Non.
5: 46 ?
2: Mais il n'y a pas eu 46.
5: Non, il n'y a pas eu 34.
2: 34, voilà, bravo.
6: Le 40, parce que j'ai compté 34 et 6.
5: Il y avait trop de 6.
2: Mais mec, l'Hérault, 6, d'où ?
6: Non mais en géographie, je suis une banane. Comme en orthographe. 3467.
2: Deuxième point.
6: Mais j'ai calculé deux chiffres.
2: Attention, c'est simple. Mais là, je vous demande de vous concentrer. Écoutez bien.
1: Martin Scorsese, Mouloud Achour, trois fois Lionel Messi, Alain Saint-Bernard, Nina Simone.
2: Dans cette liste, qui a pour initiale MS ?
6: Messi.
5: Lionel Messi.
6: Mais non.
2: MS.
6: MS.
5: Ah, MS.
6: Je l'ai. N ou S ?
2: MS. Mais Martin.
5: Elle l'a.
6: MNM.
5: Martin Scorsese.
4: Bon, elle l'a dit.
2: Je vais te taper. Excuse-moi. Tout entendu, MNMs.
6: Mais je sais pas, tu me dis MS.
4: MS.
6: Maman, même.
2: Martin Scorsese, bravo. Il me fatigue.
6: Oui, mais putain, c'est pas clair.
2: Nous allons partir dans un truc plus simple.
6: C'est pas clair.
2: Écoutez bien. Quatrième.
1: Souffle, héliciculteur. Souffleur de verre.

0: Souffle héliciculteur, souffleur de verre, vendeur à mi-temps au Sephora de Besançon, Maton, assistant parlementaire de Gabriel Attal.
1: Quel métier est associé à un animal?
2: Le premier, je sais plus ce que c'est. Si, le premier.
3: Le maton.
1: Mais non.
4: Non, pas
1: mais
4: non.
5: Le maton.
3: Attends, non, non.
5: Le maton, c'est la prison.
3: Mais je sais pas ce que c'est comme animal.
1: Il va partir l'objet. Hein.
6: Moi, je l'ai.
2: Assistant parlementaire à Gabriel Attal.
1: Mais non.
3: On peut pas les remettre.
6: C'était pisciculteur.
1: Hélicicultur.
6: Ah, j'ai entendu pisciculteur. Bah, ça marche aussi pisciculteur.
3: Excuse-moi, on l'entendait mal.
1: Personne ne marque. Voici la dernière.
6: Allez, quoi, hélicicultur?
3: Si je gagne, je gagne tout gagné, c'est ça?
1: Il fait des insultes. Mets-moi le dernier, dernier. Dernier, dernier.
0: Couscous poulet. Poulet basket. Poulet basquez. Bucket de poulet. Poulet élevé en plein air avec des patates et un jus de viande.
1: Qu'est-ce que je vais manger ce soir si je choisis le troisième plat?
3: Oh,
2: poulet basket.
1: Poulet basket, oui. Oh, oui. Oh, oui. Poulet basket, oui.
3: Je l'avais le
6: problème. Faut pas que je joue à ce jeu. Hein.
1: Demain, prenez-moi piètre. J'adore ce jeu.
6: Oh là là. Moi, j'en avais pas une dedans.
1: Ce jeu, demain, je me mets dans la liste des trucs. Ça, la liste là, vous me la planquez. Demain, je vais être dans la liste potentielle des gens qui jouent. J'ai envie de jouer à ce jeu. Il va me faire kiffer. Attention, enveloppe numéro 1, enveloppe numéro 2. Là, ça devient sensible. Puisqu'évidemment, c'est pas notre Tony qui a gagné, c'est Sonia. Sonia, tu choisis.
2: Je choisis celle à 2000.
1: Ok.
5: Ah oui. Bah non,
2: je regarde pas pour le numéro.
1: Oui. Alors effectivement, alors à choisir, oui, c'est oui, bien sûr. Qu'est-ce que vous voulez jouer au loto? Bah les gagnants, bah, c'est tout. Choisis-moi l'enveloppe.
2: Allez, la 1.
1: Dans l'enveloppe numéro 1.
3: Bien sûr.
1: Il y a 20 ou 2000 euros. Vous le saurez dans un instant.
5: Oh,

0: 7h02, Sonia, fais pas la gueule, on arrive dans un instant.
1: Hein. Fais pas la gueule.
0: Achète pas de trucs tout de suite quand même, attends deux secondes, va pas sur Amazon tout de suite.
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0: Jérémy Desiderati pour les news, 7h02. Salut Jérémy.
4: Salut Koé, bonjour à tous. Les nuages s'accrochent encore dans la moitié nord, tandis que le soleil est au rendez-vous côté sud. Le détail de vos conditions météo, c'est juste après les infos. Le compte à rebours d'abord est lancé. Si vous n'avez pas encore rempli votre déclaration de revenus, mieux vaut ne plus tarder. Les 5 millions de contribuables qui remplissent encore une version papier ont jusqu'à ce soir pour la

Les élèves les plus rigoureux ont déjà stabiloté leurs fiches de révision. Du changement pourrait arriver prochainement pour le bac. Le ministre de l'Éducation nationale, Édouard Geffray, annonce aujourd'hui vouloir instaurer un âge minimal pour se présenter à l'examen. Cette année, le candidat le plus jeune a moins de 10 ans. L'inscription d'un enfant si jeune n'est pas souhaitable pour son épanouissement, estime le ministre. Une expertise devrait être lancée prochainement alors que les épreuves de bac pro commencent dès demain. Le plastique n'est plus fantastique pour Emmanuel Macron. Le président a demandé au gouvernement aujourd'hui d'engager une concertation sur une consigne destinée aux bouteilles en plastique. La France paye 1,5 milliard d'euros de pénalités à l'Union européenne chaque année pour non-atteinte des taux de recyclage. Avec un quart du plastique recyclé, la France est l'un des plus mauvais élèves de l'UE. En plastique ou en verre, il y a de nouveaux remous dans le scandale des eaux minérales. Des perquisitions sont en cours aujourd'hui sur plusieurs sites de Nestlé. L'usine Perrier à Vergès dans le Gard et le laboratoire d'analyse de Vittel situé dans les Vosges sont passés au peigne fin en ce moment par la répression des fraudes. Une plainte a été déposée pour tromperie. Le groupe suisse est accusé d'avoir eu recours à des traitements interdits sur des eaux supposément pures. Et puis de Rio à Brasilia, l'effervescence était totale. Hier soir au Brésil, après plus de 2 ans d'absence, le footballeur Neymar fait son retour avec la Seleção pour disputer la Coupe du Monde. Le sélectionneur Carlo Ancelotti a même dû faire une pause après avoir révélé son nom en raison des nombreux cris de joie qu'il y avait dans la salle de conférence de presse. Premier match des Brésiliens prévu dans ce mondial le 14 juin face au Maroc. Et puis en attendant les prochains jours où la chaleur va faire son retour côté ciel, les nuages jouent les prolongations au-dessus du territoire. Conditions bien couvertes et humides encore cet après-midi sur les trois quarts nord du pays. Direction la Méditerranée et le golfe de Gascogne pour profiter d'un peu plus de soleil.

0: même.
1: Sortez les barbecues.
2: Ah, mais l'eau va être au moins à 14 degrés.
1: Là, je m'adresse à Caen, Dunkerque, Saint-Omer, Le Touquet, Berck, Le Havre.
0: Cuire tes pattes dans la mer.
1: Oh, ouais.
3: Mais dans le nord, à 19 degrés, elle boule. Oh.
1: Sortez-moi tout ça, les barbecues, les saucisses, etc. C'est le moment de faire péter le Weber. Ouais. Non, c'est une façon de parler. Parce que,
0: Oui.
1: Il pète jamais. vous pourrez peut-être avoir un beau temps. Et puis la semaine prochaine, soleil généralisé jusqu'à 32 degrés à Paris la semaine prochaine.
4: On ferait pas une soirée pizza chez moi?
1: Eh bien non.
4: Ah ouais,
1: si. Si tu veux, avec plaisir, bien sûr.
0: Non, mais oui.
4: Enfin, il a réfléchi, il a dit pizza.
1: Avec grand plaisir. Reprenons Sonia, qui est en tremblement depuis 6 minutes. Elle est comme ça. Sonia, elle est comme ça. Elle dit bien. Alors, qu'est-ce que je fais? Je valide mon panier sur Amazon ou je valide pas? Elle a ou 2000 ou 20 euros, puisqu'elle a joué à qui peut battre l'équipe. Tu as choisi l'enveloppe numéro 1.
5: Une, oui.
1: Qu'est-ce que tu aurais voulu acheter si tu avais 20 euros?
5: 20 euros, ouais. Je cherchais des jeux à gratter, tant qu'à faire.
1: Ah, pas mal. Qu'est-ce que tu aurais voulu acheter avec 2000 euros?
2: Des jeux à gratter.
5: J'emmène ma femme et ma fille dans un zoo en lodge. C'est le rêve de ma fille.
1: Ouais.
3: Tu les cales dans un zoo, tu les abandonnes là-bas ou...
1: Non, il paraît que c'est dément. Il paraît que tu te réveilles le matin selon ce que tu choisis. Un coup, il y a un ours, un coup, il y a
6: Le lion, il y a
1: les
6: girafes.
5: On l'a fait avec les
6: léopards
5: et la petite aimerait faire les ours. Donc
6: les ours aussi. Mais c'est celui qui a le plus pris les ours.
1: Et tu peux choisir lequel tu veux manger? Non, c'est pas comme une boucherie.
0: Tu dors avec l'ours?
4: Ah, ça serait énorme ça.
1: Eh bien.
0: Là, tu fais chier, tu ronfles, merde.
1: Eh bien. Sonia.
5: Oui.

0: ton jeu c'est de la merde, j'ai trouvé le trésor.
1: Bah,
0: j'ai besoin de faire le tour du Gers.
1: Tony.
2: Moi, franchement, je pense que je prends toutes les pièces et tout et que je vais à l'étranger. J'ouvre un compte, style dans un endroit où on peut pas trop me mater.
0: 10 pièces, c'est pas beaucoup.
3: Ouais. Ouais, 10 pièces d'or, je les mets dans le vide-poche dans la bagnole pour la station de lavage. Elle est en bleu.
1: Pour les caddies.
3: Ouais, t'as pas la cire, mais tu fais le lavage, c'est rinçage. Hein,
1: tu peux le repeindre, l'éléphant, à ce prix-là.
4: Et toi,
1: Koué, tu trouves ? Vous voulez que je sois honnête avec vous ?
4: Ouais, bah, très honnête, oui.
1: Tellement parano et honnête que je ramènerai l'argent. Parce que j'aurais trop peur que quelqu'un me filme pour dire qu'est-ce qu'il va faire de ce truc-là et que ce soit un test. Tu sais, comme les mecs qui mettaient le billet de banque au sol, il y avait un filet de pêche et tous les gens qui prenaient le billet, ils tiraient dessus. J'aurais trop peur de ça.
4: Bah, arrête.
0: Les mecs, t'es tout seul.
4: Mais t'es tout seul, il n'y a personne.
2: Non, mais dans le pire des cas,
1: et ben, je pense que je les garderai.
4: Voilà, c'est mieux.
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1: Je suis faible. Bonjour, voici Angel et Justice. C'est Europe 2 que vous écoutez. Vous êtes dans la voiture, vous êtes dans les bouchons. Vous me dites, mais est-ce que ça va avancer? Mais c'est qui le con qui m'a encore fait un accident? C'est vrai que dans ces moments-là, on n'a aucune compassion à savoir si le mec s'est fait mal. On se dit juste qu'il est con parce que l'accident, il l'a eu devant vous.

0: Beaucoup de Français mangent encore du surgelé. On apprend que 98% des foyers français consomment des produits surgelés, ce qui fait 2 millions de tonnes de surgelé par an. C'est un vrai business. Hein. Ah oui. Les Français dépensent 220 euros par mois dans le surgelé.
1: C'est énorme.
0: C'est énorme. Et 21% des Français mangent du surgelé presque tous les jours, 5 à 9 fois par semaine.
2: Ah c'est le repas du midi pour ceux qui bossent.
3: Ou du soir quand tu rentres tard et que tu n'as pas envie de. Oui. T'es fatigué,
0: le petit péché mignon surgelé.
2: L'âge de chez Picard, moi, c'est la purée à la truffe.
0: Elle est très bien. Elle est très bien. Puis ça évite de le faire. Moi, j'aime bien les petits pancakes qu'ils ont. Tu les prends, tu les mets dans le, tu les mets dans ton toaster,
3: Grille-pain,
0: et il est cuit tout de suite.
2: J'ai jamais testé.
0: Tu t'embêtes.

0: Vito, on attend ta réponse.
1: Il aime pas.
2: Vito,
3: je n'aime pas de sauce piquante dans mon dessert surgelé.
2: Magali,
4: peut-être la cannelle. Hein.
2: Magali, tu as eu tout le monde.
1: Mais qu'il est allergique, il gonfle.
5: Magali. Il va pas tôt, le gamin, il va pas tôt.
2: Allez,
6: Magali. Oui.
2: Qui, d'après toi, est le menteur? Qui a eu la sauce surgelée? La qui sauce a eu piquante. La sauce piquante?
6: Difficile à dire, mais je pense que c'est Vito.
2: Vito, est-ce que c'est toi?
3: Je déteste la cannelle.
1: T'es sérieux avec tout ça? Parce
2: mais
1: que
2: qui l'a eu?
0: Quel bâtard!
2: C'est pas moi.
3: Qui l'a eu? Pas la cannelle.
0: Ah, c'est pas moi.
2: Qui l'a eu?
1: Pas moi non plus. Alors, devine, elle a pas bronché. Ah, mais oui, elle kiffe ça, elle, le pigeon.
2: Mais toi, tu manges un crumble avec de la sauce piquante. C'est vrai?
1: Mais j'ai mis une tonne de cholo.
6: Oui, oui, c'est moi.
2: Eh ben, écoute, alors.
0: Ah, bravo, Magali.
2: Si, bah si, elle a bien joué. Mais Magali s'est perdue.
0: Oui, c'est ça.
6: Oui, c'était
7: elle. Désolée.
2: Mais Magali, même moi, je suis à côté d'elle, j'ai pas vu que c'était elle.
7: Ah, par contre, vous avez mis masse, les gars, quand même, de
2: ce chelou. Ah, le cognier est allé fort.
1: Toujours.
2: Magali, tu rejoueras avec nous?
6: Oui, bien sûr, avec plaisir. J'ai déjà été contente d'avoir pu au moins passer à l'antenne avec vous. C'est incroyable. Franchement, c'est super. Je vous écoute tous les matins en allant au boulot.
2: Bah, tu te fais un gros bisou. T'as des enfants? Comment ils s'appellent?
6: Oui, j'ai deux petites filles qui s'appellent Lou et Emeline.
2: Tu les embrasses? Ah, bah, tu leur fais un gros bisou. Bisous, bisous, bisous. Je t'embrasse fort. Bisous.
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2: Ah oui, maintenant, ça sent la cannelle.
1: Ah oui.
2: Et la sauce piquante.
7: Bah, j'ai vu le tapis, là.
2: Voici Michael Moore. C'est Europe 2. Bonjour, tout va bien? Nous sommes aujourd'hui mardi. 19 mai, c'est l'après-midi, jusqu'à 18h. All right.

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0: Non, mais ils m'ont mis un petit ventilateur qui fait un petit peu d'air et qui marche en USB. Et comme j'ai un petit peu chaud, ouais, ça le temps pour les gros. Donc j'ai souvent un petit peu chaud. Voilà,
1: t'as reçu une facture ou quoi?
0: Pourquoi?
1: Je sais pas, t'as chaud.
2: Tu transpires.
1: Général, ouais, tu transpires quand t'as. Ah,
0: j'ai vu vos factures à vous que vous m'avez envoyées pour le paiement du mois prochain. Ouais. Faut que je vous parle.
3: Ah, on l'a pas encore fait d'ailleurs.
0: Ah oui, bah, ça aussi, faut arrêter de les donner pile poil, ça devient chiant. Pénible de vouloir être payé en temps et en heure, c'est assez désagréable. Oh là là là là là là! Pénible, Laurence. Bonjour ma petite Laurence. Qu'est-ce que tu faisais comme métier, Laurence?
4: Oui, bonjour Coé. Moi, j'étais assistante dentaire.
0: Bon, voilà.

0: un
1: elle devait déborder,
0: encore.
1: Elle, au coloriage.
2: Elle gratte la table. Hein.
1: Elle gratte son...
3: Elle fait un trou dans la table.
0: Bon alors...
1: Au marteau piqueur.
4: Mais je sais pas, j'ai tout gratté.
5: Ah, c'est qu'il y a des vieux de 115 ans qui le font.
1: Elle a
5: au
1: tellement
5: milieu.
1: Gratté qu'il n'y a plus les
5: chiens. Mais non, mais elle a fait le tour. Elle fait le tour du truc.
0: Bah, parce que c'est ça, il n'y a pas au milieu.
5: Comment?
0: Mais
2: non, il n'y a pas,
0: y a pas au
5: c'était
0: milieu.
5: C'était un test. Allez donc.
3: C'est quoi un astro?
5: Alors.
0: Ouais.
5: Ça gagne jamais, ça.
0: Si, ça va gagner.
3: Trois mêmes symboles et
1: non,
3: trois
1: deux
3: mots,
1: mêmes symboles.
5: Il faut trouver quoi?
1: Deux mêmes symboles ou deux mêmes mots.
5: Alors.

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1: Oh, une serpillière, c'est formidable, Thérèse.
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3: Attendez, c'est hallucinant, on vient de se rendre compte qu'il y avait encore des choses à gratter sur le ticket, on a peut-être oublié quelque chose. Attendez, on va peut-être rappeler notre auditrice.
4: Ouais, c'est
3: on
4: pas
3: va peut-être
4: fusée,
3: la rappeler,
4: hein.
3: Stouff, combien ?
5: Non, bah toujours pas.
3: Ok,
5: fait.
3: On la rappelle pas. On la rappelle pas. Dans un instant, Jean-Pierre Foucault.
4: Et Stouff, reviens. Rappelle-la pour lui dire.
3: Non, arrête, c'est l'horreur. Jean-Pierre Foucault, dans un instant, donnera peut-être les numéros gagnants pour l'euro-million de ce soir. Je le rappelle, 92 millions. 92 millions d'euros à gagner. Comment vous réagiriez si jamais on vous appelait, qu'on vous faisait écouter les numéros gagnants ? Est-ce que vous y croyez ? Est-ce que vous n'y croyez pas ? Restez avec nous en attendant, quoi ?
6: Est-ce que vous y croyez ? Est-ce que vous y croyez ?

0: Vas-y.
1: Voilà, défaite, écoute bien. Un bébé hippopotame pèse environ 100 kilos à la naissance. Est-ce que 450 oreillers sont plus lourds ou moins lourds qu'un bébé hippopotame?
2: Combien?
0: Oui.
1: Hein?
2: Oui.
0: Oui.
1: Pourquoi, plus ou d'après moins. Toi, ce raisonnement, c'est quoi?
2: Bah, un oreiller, ça peut peser déjà 1 kg, donc 450, ça fait déjà plus que 100 kg.
1: Donc 450 oreillers, pour toi, c'est
2: plus lourd.
0: Oui.
1: Eh ben non.
2: Ah bon?
1: Ah non, c'est moins lourd. 450 d'après oreillers quoi, standard, ça pèse 90 kg. Ils ont pas l'air épais quand même.
3: Je veux pas les prendre pour dormir, ça là.
4: C'est des feuilles à 4
1: ans. Non, c'est maintenant que je viens de donner la réponse. Je sais pas où dort notre

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2: C'est Europe 2. Et si Jean-Pierre Foucault vous appelait pour vous dire qu'il va vous donner les numéros gagnants de l'Euro Million, Je les ai.
3: Dites-moi pas que c'est pas vrai.
2: Je les ai. Il va même vous donner les deux étoiles. Et il y a 72 millions d'euros ou il y a 92 millions d'euros?
4: 92.
2: Vous pouvez vérifier
4: millions.
2: Parce que moi j'ai 72 millions.
4: Non, c'est 92.
5: C'était,
4: où t'as
5: c'était
4: vu
5: l'ancien 72.
2: Sûrement ma fiche que vous m'avez préparée, vous m'avez mis 92. Je vais donc de ce pas.
5: C'était le tirage la dernière fois.
6: Il manque 20 millions là.
2: Voilà. Voilà, bah je me suis trompé, je suis revenu au début. Ah, je ne vous inquiétez pas, 92, ça y est, c'est modifié. Dans un instant, nous avons... Ah, j'ai du monde en ligne. Hein. Je peux appeler du monde au hasard en France. Tant que ça ne marche pas, Jean-Pierre continuera. Je serai donc, merci Stouff de me l'avoir montré. Je serai donc dans un instant, Alain Liberti, l'un des patrons de la Française des Jeux, qui donne les numéros aux gens, bougez pas.
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2: Eh oui, j'ai les numéros gagnants, c'est comme ça. Et puis moi, je les donne, je suis heureux.
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0: serait le tirage de ce soir.
1: Hein, voilà. Ouais.
0: Et donc, nous aimerions qu'il y ait des gagnants au premier rang, monsieur.
1: Je ne vois pas trop comment vous allez faire.
0: En fait, le principe est simple, de façon bien sûr totalement confidentielle. Si vous vous y engagez, nous vous faisons écouter avec interdiction de reproduction le tirage de ce soir, ce qui vous permet de noter les numéros et d'aller jouer. Il n'est pas trop tard.
1: Et c'est... Ouais, je...
0: Pardon ?

0: Le 27. Le 9. Le dernier numéro, le 30. Et les deux étoiles, le 5. Et la dernière, la 7. 92 millions d'euros, c'est l'enjeu de ce tirage de ce soir, bien sûr.
1: Comment tu peux couper ?
0: Je peux couper. Voilà, monsieur. Donc, nous, on n'a pas écouté hein, de notre côté. On ne sait pas si. Vous avez noté, monsieur ?
1: Ah oui, oui, je pense que je les ai bien notés, oui, oui, oui.
0: D'accord.
1: Moi, vous les connaissez pas ?
0: Non. Ah non, monsieur, nous, moi, j'ai pas le droit de. Bah non, moi, j'ai pas le droit de. Vous voulez qu'on vous remette ?
1: Ah, j'ai un doute sur le troisième.
0: Tu remets ?
1: Ouais, tiens. Je capte.
0: Bonsoir à tous et bienvenue pour le tirage de l'Euromillion. Ce soir, vous allez peut-être réaliser toutes vos envies. Et accueillons tout de suite le premier numéro de ce soir. Le 41, le 17, le 27, le 9, le 31 et les deux étoiles, la 5 et la dernière, la 7. 92 millions d'euros, c'est l'enjeu de ce tirage de ce soir. Si, monsieur.
1: Oh, alors, c'est stressant. Allô.
0: Oui.
1: C'est pas sur le troisième, j'avais un doute en fait. C'est le dernier, je pense.
0: Pourquoi
1: Je ne veux pas le réécouter une dernière fois.
0: Vous avez quoi, monsieur? Qu'est-ce que vous avez sur le dernier?
1: Le dernier, je pensais que c'était 30, mais j'ai cru comprendre 31. Mais... Bon. Non, mais une dernière fois.
0: Bonsoir et bienvenue pour le tirage de l'Euromillion. Ce soir, vous allez peut-être réaliser toutes vos envies. Et accueillons tout de suite le premier numéro de ce soir. Le 28, le 14, le 3, le 27 et le 30. Les deux étoiles, la 5 et la dernière, la 23. 92 millions d'euros, c'est l'enjeu de ce tirage de ce soir.
2: C'est tout, on doit faire le loto et tout.
0: C'est bon ? Oui, allô ?

0: et la dernière, la 23. 92 millions d'euros, c'est l'enjeu de ce tirage de ce soir.
1: C'est tout, ouais, on doit faire le loto et tout. C'est bon ? Oui, allô ?
2: Oui. Bah alors là, non, mais là, c'est il y a plusieurs tirages ou
1: Non, monsieur, écoutez, il n'y a pas plusieurs tirages. Il n'y a pas plusieurs tirages. Numéros. Comment ça, vous n'avez plus les mêmes numéros ?
2: J'ai
1: à la
2: plus
1: fin,
2: les mêmes.
1: C'était quoi votre dernier numéro ?
2: Bah, c'était soit 30, soit 31, et là, je pense et que...
1: Il non, a dit quoi, là ?
2: Il a dit 30 au dernier.
1: Alors, bah,
2: 30.
1: C'est 30 alors, voilà, monsieur.
2: Oui, ouais, mais parce que les premiers, c'est plus du tout pareil.
1: Oh, premier,
2: je les avais bien entendus, les premiers.
1: Monsieur, il y a un tirage, monsieur, il n'y a pas 50. Enfin, monsieur,
2: non.
1: Tu t'es pas trompé.
2: Mais
1: pas
2: je vous ai dit que je ne jouais pas, je ne suis pas... Je suis pas un habitué.
1: Mais une dernière
2: moi,
1: fois,
2: de...
1: une dernière fois.
3: Attends, attends,
1: vraiment...
3: je regarde dans le coffre, c'est son jeu, je suis trompé. Mais...
2: Écoute, attendez, je mets le haut-parleur pour que ma femme écoute. Attendez.
3: Normalement, c'est la bonne. Là.
1: Ouais.
3: Allez.
0: Bonsoir à tous et bienvenue pour le tirage de l'Euro Million. Ce soir, vous allez peut-être réaliser toutes vos envies et accueillons tout de suite le premier numéro de ce soir. Le 28. Le 17,5. Le 27 bon, divisé par 3. Le 9 plus 9, ça fait un 9. Le 30 plus 1, ça fait 31 si t'étais bon à l'école. Les deux étoiles sont la 5. Et Nice-Bourgogne, 92 millions d'euros. C'est l'enjeu de ce tirage de ce soir.
1: Oui, allô ?
2: Ouais, en fait, le but, c'est juste de me faire croire que j'allais gagner de l'argent et qu'en fait, je ne vais pas en gagner, c'est ça ?
3: Tu vois qu'il n'est pas si con, là.
1: Il est pas si con que ça. Il n'est pas si con que ça. Pas si con que ça.
2: Il a fait. Non, mais comme, ouais, bah, ça vous fait rire.
1: Bah oui, mais monsieur, mais monsieur. Monsieur, on n'y peut rien. Vous donnez les numéros, vous vous trompez.
2: Mais il n'y a pas des virgules au loto.
1: Comment ? Mais si, des fois, il y a des demi-boules. Mais bien sûr, monsieur. Mais c'est parce que vous ne jouez jamais.
4: Le 25,5.
1: Mais le 25,5, vous ne le connaissez pas.
2: Vous avez que ça à faire. Vous avez. Allez,
1: mais Miss Bourgogne, je ne le trouve pas dans les étoiles. Et Miss Bourgogne, elle est là des fois, si. Monsieur.
2: Allez, c'est bon, allez vous faire voir. Allez vous faire voir.
0: D'accord, je vais quand même faire voir avec Miss Bourgogne. Quel est votre prénom, monsieur ? Jérémy.
2: Bande de cons.
0: Je vous embrasse, Jérémy. Bande de cons. C'est le tirage de ce soir. On est des cons. C'est le tirage, bien sûr, de l'Euro Million de ce soir. Une dernière insulte, Jérémy.
2: Je crois, il m'a dit qu'il allait me donner les numéros du loto.
0: Jérémy. Une dernière insulte.
2: Allez vous faire voir.
0: Eh ben, c'est une belle insulte.
1: C'est mignon. C'est mignon. C'est l'insulte propre. Je le rappelais quand même pour lui faire un bisou de notre part. Salut, 17h. Déjà, on attaque la dernière heure. Alors, une pensée pour ceux qui sont dans les bouchons depuis tout à l'heure, qui n'ont pas beaucoup avancé. Pense à vous, voici les news.
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0: Ces dernières heures avant le retour de conditions beaucoup plus chaudes qui se profilent. Je vous raconte ça dans moins de deux minutes. Pas d'éclaircie encore en vue à la station essence. Interrogé cet après-midi à l'Assemblée nationale, Sébastien Lecornu estime que la situation va durer et que les guerres vont se multiplier. Avant d'annoncer de nouvelles aides dans les prochains jours, le Premier ministre assure qu'aucun métier ne sera abandonné. La porte-parole du gouvernement, Maud Bréjon, a annoncé ce matin le maintien d'aides ciblées au mois de juin sur les carburants. Une visite diplomatique et ça repart après le déplacement du garde des Sceaux, Gérald Darmanin, en Algérie. Les relations diplomatiques se sont améliorées entre Paris et Alger. Le ministre de la Justice s'est dit rassuré sur la situation et le traitement de Christophe Glaize. Le journaliste français est injustement détenu sur place depuis plus de 300 jours. Les autorités françaises espèrent une grâce de la part du président Tebboune. Si l'épidémie d'ontavirus semble écartée, les yeux de l'OMS sont désormais rivés sur la République démocratique du Congo. Le chef de l'Organisation mondiale de la santé s'est dit aujourd'hui préoccupé par l'ampleur et la rapidité de l'épidémie d'Ebola dans le pays. En l'espace de quelques jours, cette nouvelle souche du virus a fait 131 morts. C'est la 17e fois qu'Ebola frappe la RDC en 50 ans. À l'étranger, toujours les panaches de fumée ravivent des souvenirs douloureux pour des milliers de Californiens. Menacés par des murs de flammes, 29 000 habitants du nord-ouest de Los Angeles ont été évacués. La course contre la montre est lancée pour les 500 pompiers qui luttent depuis hier contre le Sandy Fire, un incendie attisé par des vents violents. En quelques heures, plus de 5 km² de terrain sont partis en fumée. L'an dernier, certains quartiers prestigieux de la Cité des Anges ont été ravagés par les flammes, faisant 31 morts. Il y en a un qui a mis le feu au parquet américain de NBA cette nuit. Le basketteur français Victor Wembanyama a été phénoménal. Entre dunk autoritaire, contre monstrueux et panier décisif, le tricolore a mené San Antonio à la victoire contre le Thunder d'Oklahoma City. La tour de contrôle était partout avec 41 points et 24 rebonds. De quoi contribuer au premier succès 122-115 après deux prolongations pour ce premier match de finale de conférence à l'Ouest. Côté ciel, chez nous, la grisaille s'apprête à plier bagages, vous le disais. En attendant, les nuages se maintiennent ce soir encore sur une large partie du pays. Nous allons pouvoir ranger les parapluies demain. Le temps sera calme et même très ensoleillé entre le Rhône, la Méditerranée jusqu'au pied des Pyrénées. Température comprise entre 11 et 14 degrés au lever du jour et puis compter jusqu'à 21 à Paris, 25 à Toulouse et 28 degrés, la maximale à Perpignan. Très bon après-midi avec Coé tout de suite sur Orbe 2.
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0: Tous les matins entre 7h et 11h, cette semaine. Vous avez vu quoi? Demain, on est mercredi. Je suis en train, et pourtant, c'est l'une des semaines les plus longues du mois de mai. Je ne l'ai pas vu passer. Vous vous dites lundi, c'est un gros week-end, lundi, il fera très beau. Et lundi, j'ai dit à mon équipe, qu'est-ce que j'ai dit? J'ai dit lundi, nous serons là.
1: Oui, bah
2: on
1: oui.
2: est là, là.
0: Sauf que j'avais pas vu la météo, il va faire 30 degrés.
2: Ah. C'est un coup de
3: C'est quoi, Tony va nous trouver une piscine.
0: Mais j'ai pas été abruti.
3: Alors que le week-end dernier,
0: on
3: a pris 4 jours. Il a plu pendant 4 jours.
0: Et là, il va faire 30 degrés lundi.
4: Après, les gens, est-ce qu'ils nous écoutent vraiment le lundi?
5: Mais s'il fait vraiment chaud, il a raison, peut-être. Je ramène une piscine, on fait ça dans une piscine.
0: Je suis vraiment, mais j'ai été crétin des îles sur ce coup-là. J'ai pas eu de nez. Hein. On m'a dit, coco, si tu veux prendre, tu prends ça ou tu prends ça? Je dis, ah non, alors, lundi, on sera là.
3: C'est important. On travaille pour les anciens.
0: Déjà, les écoles, elles ont lundi là, les écoles, elles bossent pas.
5: Ouais.
0: Résultat, je me suis rendu compte que les écoles, lundi, elles bossent pas.
5: Ah oui, il n'y a rien.
2: Il n'y a pas cours.
0: Et que comme il va faire 30 degrés, tout le monde va prendre sa journée son week-end.
2: Bah là, autant te dire que oui.
3: Alors autant le matin peut-être, mais l'après-midi, personne nous écoutera.
0: J'ai pas été le cœur de la meule. Je te le dis. Si, lundi soir, si. Les gens qui vont rentrer. Beaucoup d'écoutes lundi en fin de journée.
2: C'est le matin ou c'est moins?
5: Mais après, il y a beaucoup de gens qui travaillent lundi.
2: Je pense qu'il y en a.
0: Je pense que le matin, on va faire.
6: Ils ont vu comme nous, ils ont vu 32, ils ont dit finalement, je vais peut-être me mettre en tété.
0: Là, je pense que depuis là, il y a un paquet de tétés qui viennent de tomber là.
6: Ouais, mais t'es cœur l'heure, Michel.
0: Ah non, mais parce que tu sais quoi, t'es là, Michel. Non, je suis en télétravail.
2: Non, mais c'est bien, on se fait une petite terrasse entre les deux émissions.
0: Ah, bah ça, on pourra même.
2: Non, mais c'est vrai.

0: poil et ouais. Bah si, mais après le toupil aussi hein.
1: Ou viens là que je te remplisse.
0: Quand mais... tu vas à l'esthéticienne, elle toupile.
2: Qu'est-ce que t'as dit toi? Ouais. Le viens là que je te remplisse, mais ça va pas.
3: Ouais, mais
4: t'es carré toi.
1: Les gars,
2: t'es au Cap d'Agde. Salut à tous, bienvenue au jeu. Le viens là que je te remplisse. Alors, suivi du faut pas que ça déborde. Et tout de suite on s'écoute Patrick Sébastien. Mais ça va pas non.
0: Retire toi allez... sinon ça fait claque. Nous aurons...
2: Et ensuite, on enchaîne avec le jeu des mille boules. Classe.
0: Allez, c'est parti. Hein.
1: Vraiment, on va changer le nom alors.
2: Et nous aurons tout à l'heure des questions pas très intelligentes, mais quand même des questions qui vous paraissent parfois bizarres, parfois insensées, mais je vous donnerai les explications. D'accord. Ça sera pour paraître un petit peu plus intelligent ce soir. Par exemple, il faudra essayer de répondre à cette question. Pourquoi les gens parlent à leur plante ou à leur voiture?
5: Putain, moi je parle à ma voiture et à ma plante.
1: Oui, c'est vrai, je t'ai déjà vu faire.
2: Non, mais c'est, elle n'est pas idiote cette question. Je suis sûr que tous les gens qui nous écoutent se disent.
4: Je suis sûr que tu parles à tes plantes.
2: Ou parle à un objet.
1: Ah,
5: Moi, je parle à mes plantes. Parce qu'il paraît que parler à ses plantes, ça leur fait du bien et elles grandissent plus vite.
2: Ce qui est vrai aussi.
5: J'ai un bananier qui a poussé en un an un truc de malade. Et tous les soirs, je lui parle.
2: Musique, parler et caresser les feuilles, ça marche avec les plantes. On est tombé sur une vidéo assez marrante.
5: Avec ma meuf aussi.
1: Moi, la musique,
2: c'est un. Je peux travailler.
0: Je caresse mon ficus.
2: C'est un parachutiste qui a tenté de faire quelque chose.
4: Ah.
2: Le parachutiste, il s'est dit bon, je vais tenter une expérience. L'info que je vous donne est vraie. Il a sorti son sgigoudé.
0: Ouais.
2: Et il s'est dit je vais tenter de faire pipi parce que si je me débrouille bien.
1: Ah, si je mets sur le dos.
2: Je suis à la sortie de l'avion. Il est à la porte de l'avion.
1: Ouais.
2: Si je mets mon sgigoudé comme ça avant de sauter et que je fais pipi avec le vent. Ça va loin derrière.
1: Bah oui.
2: Et donc il est tranquille.
0: Ah bah non.
2: Le souci, c'est qu'il a mal calculé l'endroit où était sa zizounette par rapport au vent. Il a tout pris dans le visage.
1: Ah.
0: Et il est dangereux.
5: Mais déjà, faut être con pour plus.
1: Mais déjà, tu te mets tout le temps avec la chose. Ça reste dans l'air.
2: Non, le pire. Non mais si t'es à la porte, le pire c'est qu'il a dû faire. Oh non. Et plus il disait non, plus.
0: Même les collègues à côté.
1: Ah oui, c'était avant de sauter.
2: Et oui.
1: Ah oui.
2: Et oui, donc il s'en est retrouvé sur son visage, donc il a fini par sauter.
1: Crétin.
2: Non mais le pire, c'est si c'est son premier saut. Parce que arriver en bas, en s'étant chié dessus, en sentant l'urine du visage, ça commence à faire beaucoup.
1: Ah oui.
2: Ça

0: 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Allons enfants de l'après-midi sur Europe 2, il y a Coé. Oh, j'ai le frisson.
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3: Le tout pile, c'est le jeu qui vous permet de remplir votre voiture.

0: Il n'est pas disponible, hein, on s'en fout. Hop.
1: T'as l'air doué avec la technique, toi. Toi, je te sens entre la trappe à essence et la carte bleue. Je te sens au taquet. Ça marche ?
0: Eh, ça va, oui, hein, les moqueurs, là.
1: Eh, dis donc ! Eh, les moqueurs, eh oh !
0: Eh, ça va, oui !
1: Allez, vas-y, prends ton temps.
0: Donc, je vais retourner, par contre, la caméra pour que vous voyez le...
1: Oui, parce que si on voit ta tête, okay. Forcément, donc, c'est pas le compteur. Même si je préfère te voir toi que le compteur, mais bon, on y va. Allez, il faut aller à 40 euros. Ah bah là, on filme la poubelle.
0: Deux secondes, hein.
1: Très belle poubelle Intermarché.
0: Non, mais attendez. Oh.
2: Hey, oh.
1: Elle gueule énormément quand même, je trouve.
0: En fait, j'ai un problème, je suis trop loin. Ah putain, la merde, je suis trop loin.
1: Non, non, ça va, t'inquiète pas.
2: Non,
1: ça va,
2: la pompe est trop loin.
3: Oui, elle peut pas mettre le pistolet dedans.
1: Ah. Mais si, mais c'est qu'elle peut pas filmer, faire les deux.
2: Non,
4: avance la voiture, non.
1: Ouais, ça commence. Ouais, c'est... Qu'est-ce qu'il y a?
2: Elle a pas assez de fil.
3: Elle est emmêlée.
1: Si, ça y est, on y est.
2: Ah, c'est parti.
1: Ça y est, on y est. Alors, si tu me fais 40 euros pile, tu gagnes. Si tu fais plus, tu perds. On y est. 17 euros. 18. 20. C'est toi qui fais ce bruit-là ou c'est la pompe?
3: Il la bouche.
1: C'est la pompe. C'est la pompe. 31. 34. 35. Tu vas vite, là. Hein, tu vas vite. Ouais. Mais tu vas peut-être un peu vite, non?
2: Ah non, non, non.
1: 39, 70, 60, 80. Oh là là! C'est pas. Non!
5: 40, 0, 1, mais non!
2: Non!
5: Mais non!
2: Aïe, aïe, aïe!
5: Qu'as-tu fait?
1: Jennifer!
0: Ouais, mais j'étais trop loin de.
3: Dans les bouteilles de gaz!
1: Jennifer! Je te fais un gros bisou, c'est perdu, mon chouchou, je t'embrasse fort!
0: Merci beaucoup!
1: Bisous à toi! Embrasse tout le monde du côté d'Annecy!
3: Bisous!
0: Au revoir!
1: Au revoir, bisous,
3: Justine.
1: À bientôt, je t'embrasse. Ça s'appelle pas Justine, ça s'appelle Jennifer. Bisous. Oh.
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1: Prochaine fois que Pietre, je te sors.
2: C'est pas moi.
1: Si, c'est toi.
2: C'est pas moi.
1: C'est toi, je t'ai vu jouer avec la bouteille d'eau et vas-y, je te fais des bêtises et ça fait rire Stouff, ça fait rire les oiseaux, ça fait danser les abeilles et c'est le bordel. CJ.

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1: T'inquiète.
0: Il est aussi là cet après-midi. Enfin, s'il se réveille de la sieste.
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2: 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J'ai un truc qui me gratte le nez tout à l'heure. Il n'y a pas un truc qui veut dire que c'est de l'argent quand on se gratte le nez?
5: Non.
3: Ça veut dire plein de choses, je crois.
2: La main?
4: Ça veut dire que t'es enrhumé généralement.
2: Ouais, non, en parlant d'enrhumé, si, ça gratte le nez. C'est un bisou, c'est quelqu'un qui va me faire un bisou? Ah d'accord. J'aurais préféré de l'argent. Bon. Nous avons dans cette équipe quelqu'un que vous connaissez.
3: C'est Rinit, non?
2: Que vous connaissez peu, notre Théo, qui est celui qui filme là, qui fait toutes les séquences vidéo. Et Théo, dès qu'il y a une pause dans l'émission, un écran pub, le mec c'est. Il se bouge parce qu'il est allé attraper froid. Où est-ce que t'es parti?
6: Oh là. Je reviens d'Irlande là.
4: Quelle idée!
2: Et t'as pris froid visiblement. C'est beau l'Irlande, fais-nous rêver pour les gens qui connaissent pas. Je ne suis jamais allé en Irlande.
6: C'est magnifique, c'est des grands espaces verts avec des grandes falaises.
2: À mon avis, ça a l'air très très vert.
6: Ouais, c'est trop, trop beau.
7: Le problème, c'est quand tu rentres, tu parles comme ça.
2: Non mais c'est vrai, t'es allé faire quoi en Irlande?
6: Ben, je suis allé me balader et puis j'ai été boire de la Guinness.
2: Voilà,
3: on est
2: d'accord qu'il n'y a que ça à faire.
6: À peu près. Ouais, on se balade et on boit.
2: Il nous a dit...

0: Taxi, bonjour à tous.
1: Salut Franck, salut. À quel endroit?
0: Sur Douai,
1: sur
0: dans le Nord.
1: Sur Douai, très bien, ils m'ont mis Lille. Mais Lille, c'est
0: oui,
1: pas Douai.
0: Lille, mais
1: non, mais Douai, c'est pas Lille, ça n'a rien à voir. On fait des concours de tuning beaucoup plus importants à Douai qu'à Lille. Enfin, voilà, toi t'habites... Parce que par contre, pour les chauffeurs de taxi ou les VTC qui nous écoutent, le centre de Lille, maintenant, ça devient compliqué. Hein. Je crois qu'ils ont c'est rendu clair. Tout piéton, machin et
2: ah
1: tout.
2: Ouais
1: je crois que c'est compliqué. Je me trompe ou pas?
0: Tout à fait, ça devient carnage.
1: Non mais c'est de pire en pire pour toutes les villes, parce que maintenant ils piétonnisent, je ne sais pas si on
3: oui,
1: dit ça,
3: ça oui.
1: De plus en plus toutes les villes, et ça veut dire que dès que tu veux aller en centre-ville, tu ne peux plus passer. Donc ça devient très compliqué.
2: Et même pour les livres.

0: pouvoir faire encore plus d'achats, encore plus de cadeaux, ça nous fait plaisir. Je t'embrasse fort, mon Jeffrey. À bientôt.
1: Merci beaucoup. Moi aussi, je vous embrasse.
0: Salut, salut, bisous. Mon pote, embrasse Gwendoline.
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0: Je vous le dis tout de suite, ça ne marchera pas avec vous si vous me présentez votre facture.
3: C'est ce que j'allais dire.
0: Non, je n'ai de générosité qu'avec mes audios. C'est bien, garde-le pour toi.

0: refaire marcher normalement derrière, peut-être, non?
1: Non, non,
0: c'est par rapport à la chute.
1: C'est une diversion.
2: C'est un peu tout ça. C'est en gros, quand on trébuche en public, ton cerveau ressent une mini-alerte sociale. En gros, il se dit, toi, t'as pas l'air d'un con.
0: T'as ouais. paniqué
2: ah ouais. Toi, t'as pas l'air d'un con. Donc, il veut éviter le ridicule, ton cerveau. Donc, il continue à marcher vite ou faire semblant de courir, donne l'impression que le mouvement était...
0: Voulu
2: et volontaire. C'est une réaction automatique de protection sociale liée à l'image qu'on renvoie aux autres.
3: Bah moi, mon cerveau, il envoie les notifs en retard. Hein, parce que je passe souvent pour un con.
0: Quand tu te casses la gueule, tu te casses la gueule. Quand
2: Allez, même. J'en fais un dernier. Pourquoi les escalators à l'arrêt paraissent bizarres à utiliser?
4: Je me suis déjà cassé la gueule à cause de ça.
1: Parce que non,
2: quand tu montes l'escalator qui est à l'arrêt, tu y arrives moins bien.
4: Non, quand tu le descends. Le pire, c'est quand tu le descends, t'as l'impression qu'il descend aussi. Et quand t'arrives au bout, t'as les jambes qui marchent encore.
1: Parce que les marches, pour se rentrer les unes dans les autres au moment où elles tournent, elles sont incurvées. Ça ne fait pas d'accord un escalier, il y a la perpendiculaire. Les marches sont incurvées et du coup, tu vois pas en dessous et t'as peur.
4: L'inclinaison de la pente.
3: Elles sont plus hautes.
2: Non,
1: je pense que c'est les traits.
2: Alors elles sont un peu plus hautes, mais c'est pas ça.
0: C'est au cas où ça redémarre, peut-être que tu te dis si je suis en train de descendre, si elle redémarre.
2: Toi, de la portée, tu devais être la plus intelligente de toute ton.
5: Ou alors elle s'est déjà viandée dans les escalators.
0: Ouais. Ouais.
2: Parce que notre cerveau et notre corps anticipent automatiquement que l'escalator peut bouger à tout moment.
1: Ah
2: oui. Et qu'en fait, il n'est pas censé être immobile. Il peut redémarrer à tout moment. Donc, quand il est immobile, cette attente perturbe légèrement notre équilibre et nos réflexes parce qu'on se dit, bon, il va repartir. Donc, s'il repart, il faut qu'en gros, je me mette à marcher comme s'il allait repartir. Donc, on a une sensation étrange pendant quelques secondes, comme si les marches, la hauteur inhabituelle nous gênait et que notre corps était

0: C'est Europe 2 que vous écoutez. Dans un instant, il y aura les 100 balles et un Mars. Vous connaissez le principe, je pose des questions très très simples. Si vous la trouvez, vous pouvez gagner le chèque de 100 balles et un Mars dans cette émission. Oui, mais il y a d'autres cases. J'ai 10 cases exactement. Est-ce que vous voulez savoir ce qu'il y a dedans?
1: Évidemment.
0: Oui, vous avez envie ou pas?
2: Oui.
0: Il y a peut-être le maillot de foot de l'équipe départementale Auvergnate Saint-Babel, saison 2010-2011. Il y a peut-être le numéro perso de Corentin pour lui couvrir sa messagerie.
3: Oui, yo.
0: Il y a peut-être à gagner le stylo à billes noires qui donne l'heure grâce à une petite horloge électronique intégrée. Sans oublier une séance d'astrologie avec Raymond Domenech pour choisir les bons joueurs pour la prochaine Coupe du Monde.
3: C'est pas gagné,
0: magique, ça, magique.
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4: J'aime le jeu des 100 balais à Mars. J'adore ça. Peut-être 100 balais à Mars à gagner, 100 pour votre compte en banque et le Mars pour vos fesses. Linda qui est avec nous. Bonjour ma petite Linda, ça va ?
5: Bonjour Koé, oui, coucou. Ça va très bien.
4: Coucou Linda.
5: Je suis contente d'être avec vous.
4: Alors Linda, je vais te redire ce qu'il y a dans la liste des cadeaux aujourd'hui. Évidemment le chèque des 100 balais à Mars, Linda. Évidemment le maillot de foot de l'équipe départementale. Un bonnet de bain ayant appartenu à Florent Manaudou. Malodo, non, enfin non. Florent Malodo, qui est le sosie officiel de Florent Manaudou. C'est le même, mais il fait de la piscine parce qu'il a mal au dos.
6: Oui, forcément.
4: Un flacon de 950 ml de déboucheur express multi-usage de la marque Desktop.
6: C'est pratique, ça.
4: Un casque de scooter boule disco. Un paquet de 100 grammes d'argile à modeler soi-même. Un téléphone de cabine téléphonique sans la cabine. Il n'y a que des trucs de dingue. Et le chèque de 100 balles et 1 mars. Nous allons jouer au mot de passe. Le principe est simple. Tu entends trois mots. Tu dois me trouver le mot qui va avec. T'as compris ?
5: Oui.
4: Allez, ma petite Linda, on y va. Corde. Rock. Manitas labitas. Corde. Rock. Manitas labitas.
5: Je sèche.
6: Ah oui, c'est quoi Manitas Labitas?
7: Il est connu, Manitas
4: Labitas. Il joue de la guitare. C'était guitare.
8: Voilà.
4: C'était guitare.
6: Je ne l'avais pas.
4: Ah oui, il joue de la guitare avec son zizi Manitas Labitas.
8: Oui, je ne l'avais pas.
5: C'est dans le. Je ne l'avais pas.
4: Bisous.

0: À l'assaut.
1: Alors, après, je pense.
2: Bah, c'était scooter.
3: Ah là là,
2: scooter aujourd'hui.
4: Oui, c'est compliqué.
3: Oh, Marie.
0: Il livrait, les croissants à sa chérie de l'époque.
2: Pas les pistaches les plus ouvertes du paquet de la Péricube. Hein. Rien dire ce que je viens de dire. Salut Marie, je t'embrasse. Bisous, bisous.
4: Allez, salut.
2: Bisous, allez, le Maurice.
3: Bisous. Oh, le prochain, ça devrait le faire, non ?
2: Florent.
0: On y croit.
2: Florent, sache qu'il y a une case dans laquelle tu peux gagner le baudet de bain ayant appartenu à Florent Malodo, qui est le sosie officiel de Florent Manodou, qui fait de la piscine parce qu'il a mal au dos.
4: Okay.
2: Attention Florent, on y va. Balcon, béton, Dupont de Ligonnès.
5: Terrasse.
2: Oh, voilà. Oui. Oui.
1: Quand même. Pas facile.
2: Quand même.
0: Choisis qu'avec le dernier.
2: Allez, choisis-moi une case.
5: Le 5.
2: La case numéro 5. Oh, magnifique, très beau cadeau. Tu gagnes le maillot de foot de l'équipe départementale Auvergnate Saint-Babel. Quelle taille tu fais ? Tu mesures 1m combien ?
5: 1m80.
2: Génial, c'est du S. Saison 2010-2011.
0: Super saison. Hein.
1: Je les avais vus jouer, moi. Il pleuvait.
2: Je veux, franchement, je veux te voir avec la photo, avec le maillot, tu sais, avec le nombril qui dépasse un peu. Salut, mon pote. Salut, mon Florent.
5: Sans problème.
2: Salut, Florent. Salut, nous avons Léa. Léa. Bonjour, Léa.
6: Oui.
2: Léa.
6: Bonjour.
2: Concentre-toi, Léa. On y va. Virus, carnaval, Mike Myers. Ah, oh, c'est facile. Michael Myers. Virus, carnaval, Michael Myers. Michael Myers, alors je vais t'aider. C'est le tueur de Vendredi 13, si je dis pas de bêtises.
7: Oui,
2: ah,
7: je crois que c'est ça. Ouais.
2: Voilà.
0: Halloween.
2: Donc, Halloween. Michael Myers, carnaval, virus.
7: Je sais pas.
2: Pendant le carnaval de Venise.
3: Qu'est-ce qu'on met ?
2: Quand il y a un virus, qu'est-ce qu'on met ? Michael Myers dans le film, qu'est-ce qu'il avait, hein ?
7: Préservatif.
3: Mais non, elle a donné la réponse, elle l'a dit.
2: Non mais, hé, Michael Myers, il n'avait pas un préservatif, ça n'a aucun rapport.
0: Qu'est-ce que t'en sais ?
2: Tu vas te tuer avec un préservatif. Et non, bravo, un masque, c'est la bonne réponse.
3: Bravo,
2: ma belle, bravo. Donne-moi une case.

0: case ?
1: 8.
0: La case numéro 8. Dans la case numéro 8, très beau cadeau. Le numéro perso de Corentin qui bosse avec toi. Pour pouvoir l'appeler à toute heure et lui pourrir sa messagerie en lui racontant ta journée. Qu'est-ce que tu fais comme métier, Léa ?
1: Secrétaire.
0: Eh ben, tu sais quoi ? En plus, en ce moment, il a plus de chérie et ça lui manquait ces petits moments où on lui explique
2: SMS. Elle
3: était pas au courant. Hein,
0: est-ce que t'as un chéri, Léa ?
1: Non. Ah oui.
3: Elle a dit non, t'as entendu ?
0: Bah, comme il ne t'écoute plus, Corentin t'écoutera.
2: Voilà.
0: Et tu pourras expliquer la journée à Corentin. Corentin va te donner son numéro.
3: 06 12 76

0: C'est un vrai numéro, arrête de gréchir. Allez, bisous, je t'embrasse fort.
1: Pour le dernier.
0: Bisous, Léa. Bisous, bisous. T'embrasses.
1: Au cœur, ça t'écoute.
0: C'était vraiment ton numéro ?
1: Non. Si, ah si, il n'y a que le dernier chiffre que j'ai pas donné. Ah, 06 12 76 02.
0: Dis pas ça, dis pas ça, il y a des gens qui vont tout tester.
2: Il reste 99 chances, quoi.
1: Bah oui. Bah tranquille.
2: Surtout que c'est moins de 50.
3: Et plus de 20.
4: C'est 32.
1: Non,
2: c'est pas.
4: Vous m'avez enflé. Attends, vous m'enflez.
1: Là, il me faut un petit
5: coup de volet.
1: Je me rangerai, t'inquiète pas. Pour les malins, les deux, là.
2: Je connais même pas.
0: Ah si, c'est vrai.
1: Bah oui, c'est vrai.
0: C'est vrai que les numéros qu'il a donnés, c'est les vrais.
2: C'était lesquels?

0: On termine avec Florian. Vite, on est en retard. Florian, allez, on y va. Camion, petit, Michel Fournier, et ça va pas, non? Camion, petit, quoi? Camion, petit,
1: Michel Fournier?
2: Quoi?
3: Oula, c'est...
0: Bah oui. Ah oui, si. Mais non. Oh,
2: mais
0: ouais.
2: Non.
0: Non, mais non, attends.
2: Non,
0: mais
2: non, c'est compliqué.
0: Non,
2: là,
0: non, je vais faire plus simple. Je vais faire camion, petit,
2: Vito,
0: artisan.
1: Camion, petit, artisan?
0: Un petit camion et l'artisan, il en a. Ah, camion, petit, artisan.
4: Ah oui. Oui, oui, oui, c'est bon, je l'ai.
0: Un petit camion.
4: Un petit camion.
5: Thierry Morette.
1: Camionnette.
0: Ah oui, voilà, c'est bon. Allez, allez, allez, allez, vas-y, donne-moi la casse. Hein. Vas-y, trouve-moi la casse sans balai à Mars. Vas-y, vas-y, vas-y, vas-y, Flo.
1: La 6.
0: Qu'est-ce qu'il y a dans la casse numéro 6, tout? Je te demande, c'est écrit, c'est en surligné, c'est quoi?
2: Un chèque de... Quoi? Un chèque de 100 balais en mars.
0: Eh ben voilà. Salut mon Florian. Le chèque de 100 euros, il va partir chez toi. Tu habites où?
1: À Épiphon, à côté de Belfort.
0: Voilà, gros bisous. À Épiphon.
2: Ah, j'ai compris. Chiffon.
0: C'est Chiffon. C'est où? Comment ça s'appelle?
1: Édufion.
0: Édufion. Édufion. Tu sais que t'as changé 20 fois de nom de ville. T'es passé par Éducon, Édufion et tu es dans fond. Comment s'appelle le village?
5: Épluchon.
1: Édufion.
5: Du con.
2: Mais non, c'est une vanne.
0: Je t'ai pas demandé un surnom. Je t'ai demandé le nom de la ville.
2: Attendez, j'entends pas.
5: Ouais. T'habites où?
1: À Étufon, à côté de Belfort.
0: Excuse-moi, il arrive ton courrier de temps en temps. Salut Florian.
1: Merci.
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2: On est fatigué là, non?

de plus à l'Iran avant que les bombardements ne reprennent. Et ces dernières heures, le président iranien a reconnu que le pays avait subi de graves dégâts en 88 jours de guerre. Les agriculteurs victimes collatérales également de ce conflit. Face à l'envolée des prix des engrais et du gazole non routier, l'Union européenne promet aujourd'hui d'apporter un soutien exceptionnel. En France, le coup de pouce pour les agriculteurs s'élève à 90 millions d'euros. Aucun des métiers ne sera abandonné, promet le Premier ministre Sébastien Lecornu dans la nouvelle vague d'aide qui doit voir le jour prochainement. Dans le reste de l'actualité, une battue sera organisée samedi, un mois et demi après la disparition de Manon Rolando. Les citoyens sont appelés à participer aux recherches pour retrouver la mère de famille de 31 ans. Elles seront concentrées autour du village de Saint-Étienne-de-Montluc en Loire-Atlantique. Son conjoint avait pris la fuite en Algérie avec leur fille avant son arrestation fin avril. Depuis, l'homme est en détention provisoire. Décrire ses symptômes ou anticiper un éventuel traitement avant même de consulter un médecin, 45% des Français se tournent désormais vers l'intelligence artificielle pour obtenir des réponses sur leur santé. Diagnostic partagé aujourd'hui dans une étude de Doctolib de la Fondation Jean Jaurès. Près de 80% des 18-24 ans utilisent l'IA pour des questions de santé. Utilisation beaucoup plus discrète en revanche pour les tranches d'âge les plus âgées. Et puis après avoir noté les assiettes, le célèbre guide rouge va désormais juger les bouteilles. Sur le modèle des étoiles pour la restauration, le guide Michelin va décerner d'ici juillet des grappes. Une grappe pour des producteurs de grande qualité, deux pour une qualité et une constance remarquable et trois grappes pour des producteurs d'exception. La toute première sélection sera dévoilée les 6 et 7 juillet à Dijon, avec des producteurs de Bourgogne et du Bordelais qui seront mis à l'honneur pour cette toute première édition. Et puis après des semaines de sobriété, le soleil va de nouveau s'imposer dans les prochains jours.

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3: Voici la compile de Roland Garros qui n'a pas officiellement démarré, mais pour l'instant, ce sont les...
4: Les qualifs.
3: La chanson des travailleurs, fans de tennis. La chanson de la vitrine à trophées de la Fédération Française de Tennis.

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0: mois prochain, ne pas avoir à payer le loyer, ça ferait beaucoup de bien. Là, je dis ça parce que c'est bientôt la fin du mois. On va devoir payer le loyer dans quelques jours ou le remboursement du crédit, parce qu'évidemment, ça marche aussi pour les propriétaires. Et franchement, ça serait pas mal. C'est arrivé à Amandine il y a quelques temps.
1: Amandine,
2: bonjour.
1: Quelle est la seule radio qui paie ton loyer?
2: Excellent.
1: Bravo. Montant du loyer, ma petite Amandine.
2: 800 euros,
1: c'est gagné, bravo.
2: Merci beaucoup.
0: Eh ben voilà, bravo à Amandine. Je disais il y a quelques temps, mais c'était juste la semaine dernière. Hein. Hier, c'est tombé sur Valérie, il y a eu Amélie, il y a eu Morgane, il y a eu Ludovic. Peut-être que ce sera vous. Demain matin, à 8h20, peut-être que Coé va vous appeler pour vous demander quelle est la seule radio qui vous paye votre loyer. Vous n'aurez qu'à répondre Europe 2 et ce sera gagné. Pour ça, vous envoyez maintenant votre SMS au 7-12-13 avec loyer dans le message.
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0: Allez, reste avec nous pour la suite avant 19h pour vous accompagner peut-être là dans la voiture ou au boulot. Katy Perry qui va débarquer avec Firework et ça c'est Tamper City. Voici Self-Aware sur Europe 2 Pop Radio.

0: et bienvenue sur Europe 2, 19h. Et qu'est-ce que vous en dites si on continue avec 30 minutes pop non-stop?
1: Ouais, c'est un bon programme ça.
0: Alex Warren, comme si vous me répondiez.

0: 30 minutes pop non-stop. Ouais, c'est un bon programme ça. Hein. Alex ou Warren, comme si vous me répondiez. N'importe quoi. Lucas Graham qui arrive et d'ici c'est Théodora. Oh, c'est la fin de journée, c'est normal. Allez, courage à vous. On passe aux news avec Jérémy Desiderati. Hello Jérémy.
1: Hello Sandra, bonsoir à tous. Après plusieurs semaines un peu maussades, les conditions météo seront un peu plus lumineuses à partir de demain. Coup de chaud aussi côté Mercure et je vous raconte ça juste après les infos. L'affaire avait semé la peur pour des milliers de foyers en France. 5 mois après le scandale, une mission parlementaire dresse un constat sévère sur la gestion de la crise sanitaire des laits en poudre contaminés. Le rapport révèle notamment que les industriels comme Nestlé ont tardé à retirer leurs produits. Le système sanitaire n'était pas non plus adapté à détecter ce type de danger. Les députés formulent également 12 recommandations pour renforcer la réactivité et la transparence. C'est peut-être un gros coup dur à venir dans sa quête de l'Élysée. Un juge d'instruction va enquêter sur Édouard Philippe pour détournement de fonds publics, favoritisme et prise illégale d'intérêts au Havre, la ville dont il est le maire depuis 2010. Une lanceuse d'alerte avait dénoncé ces faits présumés en septembre 2023 auprès du parquet national financier qui avait ouvert une enquête dans la foulée. Des accusations que l'ancien Premier ministre a toujours rejeté. Consulter son médecin spécialiste relève souvent du parcours du combattant. Les inégalités d'accès à un rendez-vous médical sont considérables en fonction des territoires, selon une étude réalisée par Doctolib. Parmi les professions libérales passées au crible, la cardiologie enregistre le délai le plus long avec 42 jours d'attente en moyenne. Viennent ensuite les dermatologues avec de fortes disparités, de 5 jours en Seine-Saint-Denis à 5 mois d'attente dans le Gers pour décrocher une consultation. À l'étranger, alors que la guerre s'enlise en Ukraine depuis plus de 4 ans maintenant, l'armée russe montre les muscles. Plus de 60 000 hommes sont mobilisés dans le pays et pendant 3 jours pour un exercice à l'arme nucléaire. Annonce du Kremlin qui intervient alors que Vladimir Poutine se rend en Chine. 200 lanceurs de missiles, des avions, des navires et des sous-marins nucléaires participeront à l'exercice.

retrouve le chemin des salles de cinéma dès demain avec le film Mandalorian and Grogu. Pedro Pascal renfile le costume de chasseur de primes aux côtés de Baby Yoda pour protéger la toute jeune Nouvelle République. C'est la suite directe des trois saisons de la série sortie sur Disney+. Sigourney Weaver rejoint notamment le casting. Sur la planète Terre, le programme de la météo demain, c'est t-shirt pour tout le monde ou presque. Il était disparu depuis plusieurs semaines. L'anticyclone fait son retour avec un temps calme sur tout le pays. Plus on se dirige vers le sud et plus le ciel sera bleu. C'est d'ailleurs près de la Méditerranée que les températures seront les plus douces, voire chaudes, avec 28 degrés annoncés du

Vous écoutez les nouvelles Europe 2. Bon, j'ai pas une super bonne nouvelle. Cette semaine, elle est normale. Ouais, ça, vous le saviez, hein, semaine de 5 jours. Ça va être dur, hein, après le mois de mai qu'on a passé avec tous ces ponts à droite à gauche. Lundi prochain, on sera tranquille. Autre bonne nouvelle, le son d'Europe 2 continue avec Stromae, Coldplay et Another. Voici Talk to You, vous êtes sur Europe 2 Pop Radio. Passez un très bon début de soirée avec nous. Et courage, hein, si vous bossez encore, vous êtes dans la voie.

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0: de Pierre Demar, ça s'appelle Je pense à vous et ça donne ça. 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
0: 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Tout comme la suite du son sur Europe 2 avec Tame Impala qui arrive et là, c'est David Guetta.

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2: Avec l'excellent son de Brandy et Monica, The Boy Is Mine, vous savez, les deux filles qui se disputent le même homme. Concept inspiré du duo The Girl Is Mine, vous savez, de Michael Jackson et Paul McCartney, mais version R&B, plus féminin, plus dramatique, plus sensuel, on adore. Brandy et Monica, oui, ça va faire beaucoup de bien ce mardi soir. C'est The Boy Is Mine et c'est ce qu'on écoute maintenant sur Europe 2 Pop Radio. Bienvenue.

0: écoutez Europe 2. Passez une bonne soirée. Tiens, j'ai vu aujourd'hui qu'il y avait des mots qui existaient qu'en français, comme par exemple tartiner, tartine. Ouais, ça n'existe qu'en français, c'est dingue. Et du coup, bah là, j'ai envie de me faire une tartine de beurre. Voilà, à cette heure-ci. Avec le bon son d'Europe 2, c'est juste parfait. Angèle qui arrive, Linkin Park et puis Taylor Swift avec Hoplite. Bougez pas.
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0: Vous écoutez Les Nouvelles Europe 2 et c'est Quentin qui vous accompagne dans 7 minutes tout pile. Ah bah non, 6 maintenant, dis donc.
1: Et qu'est-ce que le temps passe vite. Et ça change toutes les secondes.
0: C'est une seconde de plus, dis donc. Et encore une. Et hop là.
1: Salut Sandra, bon. salut tout le monde.
0: Salut mon Quentin, comment
1: ça
0: va?
1: Regardez la météo. Oh là là, mais qu'est-ce que ça fait du bien. Enfin, je vais pouvoir couper le chauffage.
0: Ouais, fin de semaine, il va faire chaud.
1: Ah ouais.
0: Partout, on est d'accord. Hein.
1: En revanche, je m'étais mis en mode régime.
0: Eh ben, c'est pas grave ça, tu mangeras de la pastèque, t'es dit.
1: Alors oui, alors il y a deux écoles. Il y a ceux qui, quand il fait beau, voilà, c'est mode salade et tout ça. Et il y a les modes barbecue, avec la mayo, avec le ketchup,
0: non, mais tu
1: la
0: cherches
1: sauce
0: aussi.
1: Béarnaise.
0: Oh, tu cherches.
1: Faites votre choix, toutes les sauces sont au milieu
0: salade
1: de la table.
0: Salade et grillade, c'est parfait.
1: Oui, bah
0: sans
1: écoute,
0: sauce,
1: on peut faire un buffet hein, si tu veux. Comme ça, chacun prend ce qu'il veut.
0: Bon bah écoutez, c'est parfait. On te retrouve Quentin dans quelques instants, avant ça. Du bon son sur Europe 2, évidemment. Angèle qui arrive. Et ça, ça sent les soirées un peu, je trouve. C'est pas
1: je
0: mal.
1: Je croyais que c'était de l'IA au début. En fait, non.
0: C'est The Second Voice et c'est Let Me Be sur Europe 2.

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Content de vous retrouver, c'est Quentin, on est ensemble jusqu'à minuit. Profitez bien de la soirée, rentrez tranquillement à la maison avec Maroon 5 très vite et Bruno Mars, I Just Might, Europe 2.

Ça part en flemme ce soir. Apparemment, le mardi, c'est le jour où on commande le plus le repas à emporter, voilà, ou en livraison. Bon, profitez bien de la soirée. On la passe ensemble, c'est la playlist Pop Europe 2 pendant 30 minutes non-stop.

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Moi j'aime bien, je vous récupère comme ça après le boulot, je vous raccompagne à la maison et on profite. On profite de Charlotte Cardin notamment qui va arriver, tant pis pour elle. Et Imagine Dragons, Classic Pop Europe 2.

0: Bonne soirée sur Europe 2 Pop Radio. Bon, si vous voulez voir des stars en ce moment, vous savez où il faut aller, hein, à ces Cannes. De toute façon, elles sont toutes là-bas, hein. N'essayez pas un autre endroit. Elles montent toutes les marches et bah, Angèle a fait comme tout le monde, elle a monté les marches, super bien habillée. Ouais, ça c'est la passion aussi sur les réseaux sociaux, de débriefer toutes les tenues des stars. Bon, Angèle s'en est bien sortie, ouais. Tout le monde était plutôt d'accord, elle était ultra élégante. Angèle et Justice, What You Want, c'est pour démarrer la playlist Pop Europe 2 pendant 30 minutes non-stop.
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0: Ça, c'est un bon effet, je sais. C'est l'effet playlist pop en deux pendant 30 minutes non-stop. Avec peut-être un supplément, 10 000 euros.
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0: 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Voilà, Hero d'abord sur Europe 2.
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0: Fans de Pop Radio, on attend Clara Luciani et le dernier Julien Lib. Vous savez que demain c'est mercredi, mais c'est peut-être aussi un jour de chance.
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Famille ou pas famille ? C'est le nom du nouveau morceau de Charles Doré. Peut-être la question que vous posez aussi, on amène les enfants avec nous en vacances ou pas cet été ? Charles Doré après Angèle et Justice, Europe 2.

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Alors Shakira a vécu un très bon début de semaine. L'info est tombée hier. L'Espagne lui doit 54 millions d'euros. Elle a payé trop d'impôts. Shakira, la voici sur Europe 2. Pop.

sur le nouveau Miles Smith, Drive Safe. 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

En France, c'est complet. En revanche, aux États-Unis, elles ont dû annuler. Pas cette place vendue. Les Pussycat Dolls, qu'on aime donc, nous, en France. On va les écouter après Generation. Voilà, Storm 2 sur Europe 2 Pop Radio.

bon en ce moment sur Europe 2. Bah normal, vous me direz, c'est la playlist Pop Europe 2 pendant 60 minutes non-stop. Je vous ai calé Gwen Stefani, c'est au moment où elle se lance en solo What You Waiting For et Miley Cyrus. Peut-être 10 000 euros aussi, le triple mix pop.

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3: Premier champion est un habitant de Praz-sur-Arly qui est
4: à la montagne, ça, non ?
3: En Haute-Savoie.
4: Ouais.
3: Il a un peu trop profité du verre de l'amitié qui était offert par la mairie après les commémorations du 8 mai. Tellement à l'aise et tellement imbibé qu'il s'est endormi sur un banc. Personnel est parti en le laissant se remettre et finalement la porte était normalement accessible de l'intérieur. Sauf que, il a appuyé sur le mauvais bouton, il a déclenché les secours, il a bloqué tout le système électrique. S'enfermant lui-même dans la mairie, les pompiers, tous les élus pour le libérer. Ouais. À leur arrivée, il avait déféqué devant la porte.
5: Mais non.
3: Sans aucune explication.
5: C'est pas moi qui...
4: C'est bien arrosé.
5: Ouais. Pas moi qui ai fait caca.
3: Enfin, monsieur Dumont, il n'y a que vous. Ben, c'est pas moi qui ai fait caca.
5: Je suis pas encore rentré.
3: Enfin, on a les caméras de vous. Vous êtes agenouillé par terre. Enfin,
5: c'est pas moi. Je vous jure, c'est pas moi.
3: Puis bon, sang, c'est pas moi. Remarquez sur la porte, il y avait écrit pousser. C'est tentant. C'est vrai que quand t'as bu un coup au réveil, c'est mal interprété. Hein. Deuxième champion, un automobiliste californien qui a eu la belle idée d'installer. Alors, ça, c'est magique. Écoutez bien. D'installer une poupée gonflable sur son siège passager pour emprunter la voie réservée au
4: covoiturage.
3: Ah là, il y en a qui nous écoutent. Là, ça a démarré hein, à 7h du matin. Il y a les voies de covoiturage. Il avait quasiment tout prévu. Le faux passager était affublé d'un sweat à capuche.
4: Ouais.
3: Il lui avait mis un chapeau. Il était affalé sur le siège comme un vrai passager endormi. La police autoroutière a rappelé quand même avec humour sur les réseaux sociaux que les passagers doivent être de vraies personnes. Et il a écrit « Pas vos projets de travaux manuels ». Parce qu'en fait, visiblement, sur les photos, ils arrivent à voir si c'est chaud ou pas.
4: Ouais,
3: on déconne. Mais tu sais que t'as pas le droit de conduire avec Maëva Guénam en passager. Plus de plastique que de... Ça ne passe pas.
5: C'est chauffant à fond.
3: Non, dangereux. Et enfin, la dernière championne, c'est une fillette de 2 ans. J'ai demandé 2 fois à Pietre si c'était une vraie info. Il m'a confirmé que oui.
4: Oui.
3: Elle jouait dans son jardin quand un serpent l'a attaquée et lui a mordu la lèvre.
4: Oui.
3: La petite de 2 ans, vous savez ce qui s'est passé?
6: Non.
3: Elle a réagi immédiatement. Elle a chopé le serpent, elle l'a mordu.

0: serpent l'a attaqué
1: ouais.
0: et lui a mordu la lèvre.
2: Oui.
0: La petite de 2 ans, ouais, vous savez ce qui s'est passé ?
3: Non.
0: Elle a réagi immédiatement. Elle a chopé le serpent, elle l'a mordu à son tour sans hésiter. Quand les voisins arrivent, ils ont découvert que l'animal était mort entre ses dents.
2: Oh, la warrior.
0: Elle a été transportée à l'hôpital et déclarée hors de danger. On sait donc maintenant en quoi Chuck Norris a été réincarné.
2: Petite fille de 2 ans.
0: On avait un doute.
1: Avec des dents de lèvres. Voilà.
0: Le serpent a mordu la petite fille. Le serpent est mort.
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1: Voici la compile de Roland Garros qui n'a pas officiellement démarré, mais pour l'instant ce sont les
2: qualifs.
1: Ouais. Les qualifs. Donc le championnat lui-même n'a pas encore démarré. D'abord la chanson des gagnants, Alcaraz, Sinner, Alcaraz, Sinner, Alcaraz.
2: C'est vrai, c'est chiant.
1: Alcaraz, Sinner, Alcaraz, Sinner. La chanson du public pour les balles.
3: À gauche. À droite.
4: Un peu plus rapide.
1: Ah ouais, ça va un peu plus vite. La chanson du public pendant un match de Benoît Paire.
3: À gauche.
5: La chatte, Pina, la chatte.
1: La chanson de celui qui a eu des invites, mais qui s'en fout.
6: On s'en fout, on n'y va pas. On a qu'à se cacher sous le bras.
2: Ça, il y en a aussi.
4: Sébastien. Ah bon, je l'ai dit. Mince.
1: La chanson des travailleurs, fans de tennis. Ah non, faut regarder le résultat. La chanson du type qui lance un hop hop hop hop hop hop hop hop, mais que personne ne suit.
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4: L'enfer.
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1: La chanson de l'arbitre de ligne au filet.

0: La chanson des Français à Roland-Garros.
1: Ainsi font, font, font les petites marionnettes. Ainsi font, font.
0: Qu'est-ce qu'ils font?
2: Voilà. Parce que c'est trois normalement, ouais, et du coup ça marchait pas.
0: Vous faites pas chier à payer le parking, les gars. Hein. Ils n'ont pas le temps de passer la voiture. Vous inquiétez pas.
3: Déjà, hier, 7 Français, il n'y en a plus que 2.
2: Ah, il n'y en a plus que 2.
0: La chanson de la vitrine à trophée de la Fédération Française de Tennis.
4: C'est vite là.
0: Et la chanson excuse des tennisman français.
5: Et non.
6: J'ai la raquette qui colle, c'est un défaut de fabrication. 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

0: Alors, est-ce que vous avez deviné cette actu ?
1: C'est du piratage.
0: Oui, c'est du piratage, mais de quoi ?
1: Station-service.
0: Oui, mais où et par qui ?
1: Oh là, bah alors là, où, c'est pas dit dans la chanson, ça.
0: C'est pas en France.
2: Ah, non, c'est pas en France, bien entendu.
3: Ah, où c'est, enfin, oui,
1: en Europe. Par qui ? Par des geeks ?
3: Ils sont attaqués à quoi ? C'est le dernier mot du truc. À tout, même aux stations-service.
0: Non, elle l'a dit,
3: Ah, d'accord.
0: Elle l'a dit. C'est un piratage informatique de stations-service qui a été fait aux États-Unis par des hackers iraniens. C'est pointu, non ?
3: Ouais.
0: Les autorités américaines soupçonnent des pirates informatiques iraniens de s'être introduits dans les systèmes informatiques liés aux stations-service des États américains. Les hackers ont réussi à changer les intitulés indiqués sur les pompes.
3: C'est débile.
0: C'est-à-dire que, en gros,
3: les mecs qui risquent la prison à vie.
0: En gros, t'es en Iran. T'es là, comme ça. T'es là, tu dis, tiens, les gars, ça fait 5 jours qu'ils sont dessus. Ils sont rentrés dans la station Motul de San Diego. Pour changer, enlever Samplon 95 et mettre 92.
1: Ils vont rien comprendre.
3: Les gars. Non, les gars, t'as bien Kim, t'as vu,

0: et toi?
1: Ça va, merci. Je voulais savoir si t'étais vraiment la pote de Aya.
2: Oh là, l'enfer.
0: Oui, vas-y, quoi, tu viens me poser des questions.
3: Angoisse.
4: Non, en gros, elle voulait savoir si tu étais ma pote et voilà quoi. Genre, depuis longtemps.
1: Non, c'est pas depuis longtemps, je veux savoir juste si elle est vraiment ta pote.
0: Ouais, ça date.
1: Pourquoi tu baisses le son? Ouais, c'est ça, je sens que c'est bizarre entre eux.
3: Oh là là!
4: Si tu trouves que c'est bizarre, je peux rien faire pour toi. Oh.
2: Il baisse le son. Mec, je suis stressé.
5: Ouais, je pense que tous les gars qui nous écoutent en voiture, ils ont perdu 10 cm de cou. On a notre cou qui rentre dans notre tête.
2: Mais après, il a baissé le son.
5: Est-ce que t'as remarqué comme on est tous, on est mal pour lui?
2: Oh. Ah mais grave.
5: Gars, j'ai envie de te dire un message si tu écoutes cette émission. Pars loin et
6: cours à Sérisque.
2: Ah ouais, cours loin.
6: Cours à Sérisque.
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0: sage sur la barre piquette. Une sage. Sauvage.
1: Bon, attendez.
0: Sage à la barre. Si je. Chaou. Chaou. Fâche!
2: Faites quelque chose, Marie!
0: Ça va, la piquette!
1: Le faire en deux fois, Pierre!
2: Voilà, faites-le en deux fois!
1: Swatch!
0: Swatch!
1: C'est bien! Bravo, Pierre! Et maintenant, la suite, Audemars Piguet!
0: On n'est pas ma caquette! Une Audemars! Une Audemars du Piguet! Une Audemars! Une Audemars! Une Audemars Pépé! Une Audemars! Je sais-tu, Pépé! Une Audemars! Une Audemars Mémé!
2: Non!
0: Une Audemars Renaud

0: Salé.
1: Non, à l'eau claire. Et tu la mets dans une coquille Saint-Jacques.
2: Vous n'avez pas vu le même gars sur le marché.
0: À la pleine lune.
1: À la pleine lune. Allez. On ouvre un magasin d'ésotérisme avec Pietra.
2: Oh, j'avoue, faites ça. Ouais.
0: J'avoue. Non, mais allez, moi, les pleines lunes, je le fais. Je le mets
1: aussi.
0: Sur le bord de la fenêtre.
1: Bien sûr. Moi, je dors dehors, tout nu, puis je fais des incantations. Bien sûr, évidemment. Je danse tout nu autour d'un feu de camp dans mon jardin.
0: Et tu fais le Paris.
1: Voilà, puis même dans Paris, je le fais. J'ai un petit balcon. Je danse tout nu sur mon balcon.
3: Troisième des petits grégués des Français, c'est la pierre ramassée quelque part. Ça peut être un galet lisse ou un petit caillou que tu as trouvé sur un chemin. Tu la mets dans ta poche et finalement, elle quitte plus ta poche ou tu la poses sur ta table de nuit. Et
1: puis quand tu l'oublies,
3: là.
1: Que ça est dans la machine à laver, t'entends pas.
0: Je fais ça avec un parfum, c'est chiant.
3: C'est un petit caillou qui fait partie de la famille.
2: Voilà. J'ai un caillou chez Point P, mais c'est
0: transporté, c'est chiant le parfum.
3: Le gris-gris très commun, peut-être pour beaucoup de monde, c'est la peluche ou le doudou que t'as depuis tout petit et en fait tu le gardes.
0: Et Nat,
3: elle a
0: ça aussi ?
1: Non. Non
3: bon, elle a pas de doudou ?
1: Si, elle a un doudou, mais c'est pas ça.
0: Ah,
1: c'est un petit. Elle prend un chauffeur à chaque fois, un petit mouchoir qu'elle a dans sa main la nuit.
3: Ah ouais. Mais c'est toujours le même mouchoir ou c'est un autre
1: Non, quand même.
2: De la veille.
1: À chaque fois, elle en prend un. Et si elle l'a pas, elle est capable de descendre à l'autre bout de la maison, prendre un bout de truc. Hein, chouc, parce qu'il faut qu'elle ait ça dans la main le soir.
0: Et est-ce qu'elle jette du gros sel dans le lit avant de se coucher aussi?
3: Et pour terminer.
2: En chantant Waka Waka. Amina, Amina. Waka Waka.
1: Ouais, c'est pas facile tous les jours.
3: Le gris-gris des Français. Alors cette fois, c'est pas un objet, c'est plutôt un rituel du matin. C'est un geste. Tu touches le cadre de ta porte. Le cadre d'une photo, un petit pompon. Il y en a qui disent même toucher les fesses de leur conjoint avant de sortir. Bah, c'est comme ça, c'est un petit protocole personnel. Ah oui. Et
0: moi,
3: tu te dis, si tu le fais pas, tu vas pas avoir de chance dans ta journée.
0: Moi, tous les week-ends, je tape mon zizi contre la fenêtre.
2: Non, mais c'est vrai.

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1: JT des sports, puisque comme chaque week-end, il y a eu du sport. Oui. Et si vous n'avez pas tout suivi, petit résumé avec Corentin, notre journaliste sportif. On commence tout de suite avec une très bonne nouvelle en tennis.
2: Et oui, Sébastien, avec trois échecs peu rassurants à Madrid, à Rome et à Parme pour ses trois premiers matchs de retour à la compétition, après avoir longtemps soigné un bras droit en mauvais état. Loïse Boisson, demi-finaliste de Roland-Garros l'an dernier.
1: Ouais.
2: Elle a débarqué à Strasbourg pour participer au WTA 500.
1: Ah bah voilà.
2: Premier tour. Ouais.

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2: C'est l'heure des moins grosses têtes avec Laurent Ruquier.

0: 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Lui non plus.
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2: Faisons tous un gros bisou à Catel. Bonjour Catel.
3: Bonjour à tous.
2: Je te fais un petit café. Je te fais un voluto. Je te fais un

0: D'accord. D'accord, très bien.
1: Tu fais trop le malinois.
0: Alors, c'est quoi?
2: C'est la deuxième.
0: Là, c'est la cavité creusée dans une.
3: Bravo.
0: C'est un beau métier que tu as. Et je vais te dire un truc, c'est un métier qui ne sera jamais remplacé par l'intelligence artificielle.
3: Ah non, ça non.
2: Ah, c'est sûr.
0: Tous les métiers manuels, qui étaient les métiers où avant on disait allez, comment ça, t'as pas fait bac plus 12, comment ça, t'es pas médecin, tu fais un travail manuel. Eh bien, dans les années qui viennent, c'est tous les travaux, tous les travaux manuels, tu vas voir, qui non seulement vont devenir à la mode, mais qui sont les derniers qui seront sûrs d'avoir du boulot. Ouais. Je te fais un gros bisou en tout cas, embrasse tout le monde.
2: Des gros bisous, je peux faire un